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3: RFI 23h à Bogota, 4h à Nouakchott et en temps universel. Une nouvelle demi-heure d'actualité sur la Radio du Monde. Bonjour Marion Cazanov.
4: Bonjour Arthur Ponchelet, bonjour à tous.
3: Et la Colombie à la une de votre journal avec la recherche de survivants dans les décombres.
4: Au moins 132 morts après un séisme dont l'épicentre se trouve dans la région pauvre du Chocó. Le nouveau président à peine investi s'est rendu sur place. L'état d'urgence a été déclaré. Dans ce journal également, les Iraniens face à la montée du coût de la vie. Nourriture, logement, le conflit avec les États-Unis a d'importantes conséquences sur l'économie du pays. Et alors qu'il n'y a pour l'instant aucune perspective de sortie de crise. On sera à Nouakchott dans ce journal, capitale de Mauritanie, où les déchets s'amoncellent, un problème d'insalubrité qui pousse les autorités à réclamer de l'ordre. Et puis le retour de la star mondiale de la natation, Léon Marchand, dans les bassins. Avec les Bleus, il décroche l'argent à l'Euro de natation à Paris et ça rappelle des souvenirs 2 ans après ses exploits olympiques. En Colombie, les secouristes face à des montagnes de gravats, à pied d'œuvre pour trouver des survivants après un violent séisme dans la région du Chocó, au bord du Pacifique. Le dernier bilan fait état de 132 morts, près de 600 blessés et donc des personnes encore portées disparues. L'état d'urgence a été décrété et le nouveau président, Abelardo de la Espriella, investi ce week-end, s'est rendu dans la région sinistrée. Najed Benrabah.
5: Primero nuestras condolencias y solidaridad con el pueblo chocuano por esta tragedia.
6: Le Chocó est l'une des régions les plus pauvres de Colombie. Alors dès son arrivée à Quibdó, le président Abelardo de la Espriella a détaillé les aides prévues pour ceux qui ont tout perdu.
7: Je suis également venu avec le ministre du Logement pour évaluer le nombre d'habitations touchées et il dépasse les 1300, les 1400 même. Pour ça, nous allons mettre en place une subvention dite de location afin que les personnes puissent se reloger pendant que nous restaurons et réparons leur logement.
6: Deuxième priorité, la santé. Le système hospitalier, déjà fragile, est aujourd'hui saturé. Un plan de soutien a été annoncé.
7: Je suis ici avec Madame la ministre de la Santé pour qu'elle nous aide à prioriser le thème de la santé. Les malades, les blessés que nous avons comptabilisés aujourd'hui dans le Chocó seront envoyés à Medellín. Là-bas, nous avons tout prévu pour les accueillir et les soigner.
6: D'autres villes sinistrées vont avoir besoin du même type d'aide. Le pays s'organise, pompiers et équipes médicales convergent vers la zone du séisme, tandis que des collectes de dons s'organisent dans les grandes villes, à Medellín comme à Bogota. Najed Benrabah, Medellín, RFI.
4: Najed Benrabah que l'on retrouvera en direct dans le journal de 6h, heure de Paris. Les États-Unis dont le président Donald Trump est proche du nouveau chef d'État colombien. Les États-Unis donc ont débloqué eux une aide de 15,5 millions de dollars pour venir en aide à Bogota. Israël, également allié d'Abelardo de la Espriella, a proposé son aide à la Colombie. D'ailleurs, il y a quelques heures, la Colombie a fait un geste vers Israël. Bogota reconnaît désormais l'annexion israélienne du plateau du Golan. Ce plateau, pour l'ONU, reste un territoire syrien sous occupation militaire israélienne depuis 1967. Les cours du pétrole continuent de flamber. Les marchés toujours inquiets du conflit qui s'enlise entre les États-Unis et l'Iran au détroit d'Ormuz qui reste verrouillé par Téhéran. Aucune perspective de réouverture pour l'instant. Washington, de son côté, poursuit son blocus des ports iraniens, notamment de l'île de Karg, d'où part la grande majorité des exportations de pétrole iranien. Donald Trump mise donc sur la pression économique pour faire plier l'Iran, avec des conséquences bien visibles sur le quotidien de la population. Antoine Camara.
8: Selon plusieurs économistes, la guerre a plongé près de 4 millions d'Iraniens dans la pauvreté et de nombreuses familles sont désormais obligées de réduire leurs dépenses du quotidien comme Ahmad, habitant à Téhéran.
9: Il y a une flambée des prix incontrôlable, surtout à Téhéran. La situation économique de ma famille est considérée comme bonne. Pourtant, nous aussi, nous souffrons. Même dans les quartiers riches de la capitale, la situation est mauvaise. Les dépenses augmentent de façon exponentielle, du logement à la nourriture, donc tout ce qui est nécessaire dans la vie. Le gouvernement n'a plus vraiment les moyens et tout le monde semble dépassé. Nous sommes désorientés.
8: Et les exportations de pétrole, pilier de l'économie iranienne, sont presque à l'arrêt. La faute au blocus naval américain en place depuis mi-juillet. L'inflation est galopante. D'après les chiffres officiels du régime, elle avoisine désormais les 88% annuels. Et selon Jamshin Assadi, professeur d'économie à la Burgundy School of Business, ce chiffre serait même sous-estimé.
10: D'autres estimations indiquent un taux d'inflation autour de 200 et plus. Les dépenses augmentent plus vite que les revenus. Mais donc, dans ce cas-là, la population s'appauvrit. D'autant plus qu'il y en a beaucoup qui n'ont pas d'emploi.
8: Malgré cette situation économique, le régime tient toujours et resserre son emprise sur la population.
4: Antoine Camara. En Ukraine, au moins 5 morts dans un bombardement russe à Zaporijia, dans le sud-est. 20 personnes ont aussi été blessées tôt ce matin. Des explosions ont aussi retenti dans la nuit à Kiev, la capitale, à Kharkiv, dans l'est. Moscou a intensifié ses frappes ces dernières semaines avec des missiles balistiques. En parallèle, l'Ukraine multiplie, elle, les attaques de drones dans plusieurs régions russes. La Russie qui prive un parti anti-guerre d'élections, Yabloko, ne pourra pas se présenter aux législatives de septembre. Décision hier de la Cour suprême et aussitôt après, des centaines de manifestants se sont rassemblés devant l'institution. Yabloko est le seul parti aujourd'hui qui s'oppose en Russie à la guerre en Ukraine. La Russie, régulièrement accusée d'ingérence par des pays européens. En ce moment, l'Allemagne enquête sur 2 incidents. Le survol de drones la semaine dernière au-dessus d'un aéroport, ainsi que d'une base militaire. Cela a poussé le gouvernement à prendre des mesures pour empêcher à l'avenir ce genre de menace hybride. Correspondance à Berlin de Pascal Thibault.
11: L'Allemagne a eu beaucoup de chance. D'après la presse, le drone chargé d'explosifs retrouvé la semaine dernière à l'aéroport de Leipzig avait heurté une aile d'un des appareils Antonov ukrainiens présents depuis le début de la guerre sur le site. Seul un problème de détonateur aurait évité le pire puisque le carburant des avions est stocké dans leurs ailes. L'enquête sur cette menace d'une nouvelle qualité est en cours. Les autorités s'activent par ailleurs pour renforcer la protection contre ces dangers. Berlin va doubler les effectifs de son unité anti-drone qui passera de 130 à 300 personnes sur 8 sites au lieu de 4 aujourd'hui. La semaine prochaine, un nouveau centre pour développer et tester des technologies en ce domaine sera inauguré. L'infrastructure technique pour lutter contre des drones dangereux doit être améliorée dans les grands aéroports. Des responsables politiques proposent des modifications législatives pour rendre la lutte contre cette menace plus efficace. D'aucuns suggèrent de mettre fin à la séparation très stricte des compétences en Allemagne entre l'armée chargée d'intervention à l'étranger et la police. Pascal Thibault, Berlin RFI.
4: En Turquie, l'adoption d'une loi historique et qui prévoit la réintégration des combattants du PKK, le parti des travailleurs du Kurdistan. Cette guérilla kurde avait annoncé l'an dernier sa dissolution et depuis, les autorités planchaient sur l'avenir de ses membres. Cette loi de réintégration dans la société civile est donc une étape majeure pour la paix entre Ankara et le PKK. Cependant, elle ne tranche pas sur le sort d'Abdullah Öcalan, fondateur du parti, emprisonné depuis 1999. On revient sur cette loi adoptée hier en Turquie. Dans une heure, on sera en direct d'Ankara avec notre correspondante. RFI, 4h08 à Nouakchott, la capitale mauritanienne, où les autorités tentent de prendre en main le problème de l'insalubrité de plus en plus incontrôlable dans la ville. Le ministre de l'Intérieur a même convoqué hier les services de nettoyage de Nouakchott pour dénoncer une situation inacceptable. Mohamed Ahmed Ould Mohamed Lamine réclame un plan pour améliorer la situation. Situation que nous décrit notre correspondant sur place, Moussa Oumar Bari.
12: Ici, nous sommes dans la commune de Riyad, un quartier de Nouakchott. Zainab Bint Ibrahim balaye à la main de bon matin. Derrière elle, les déchets tels que les sacs de plastique, des eaux usées et des dunes d'ordures qui bordent la rue.
13: Les déchets nous fatiguent trop. Les gens viennent tous les jours pour verser leurs ordures. Nous souffrons énormément de cette situation au sein de ce quartier. Cependant, chaque jour, je mobilise mes forces. Parfois même, je tente de brûler ces ordures, mais malheureusement, le phénomène persiste. Des fois, les chariots empirent les choses en versant leurs propres ordures ici. Et quand tu t'y opposes, finalement, tu reçois les insultes de ces derniers.
12: Un peu plus loin, nous croisons Khalidou Sy en chemin. Il affiche son inquiétude face à cette insalubrité persistante et plaide pour une meilleure gestion des ordures dans la ville de Nouakchott.
14: Les gens jettent leurs ordures partout. Il va falloir que les gens se mobilisent pour qu'il y ait une sensibilisation de la population pour éviter ce phénomène, parce que beaucoup d'ordures amènent des maladies. Ça peut amener le paludisme avec la multiplication des moustiques. Donc la population invite les autorités à leur donner un coup de main pour éviter ce fléau.
12: Pour freiner cette insalubrité dans la capitale, le ministre de l'Intérieur, Mohamed Ahmed Oul Mohamed Lamine, exige un plan d'action de la part d'Arma, une société marocaine chargée du nettoyage des ordures en Mauritanie. Moussa Oumar Barry, Nouakchott, RFI.
4: Sur les réseaux sociaux, ces bons plans fleurissent, des voyages tout frais payés en Asie, en Thaïlande ou en Malaisie, avec une contrepartie, il faut ramener au retour une valise pleine. Et c'est un piège dans lequel sont tombés de nombreux touristes européens, dont deux jeunes Français en juillet. Ils ont été arrêtés avec ces valises pleines de drogue à leur retour en Europe et ils sont aujourd'hui en détention en Thaïlande et à Hong Kong, Marius Lafont.
15: Devenez apporteur d'affaires. C'est le nom de la mission que Mathis et Ibrahim ont vu sur les réseaux sociaux, Snapchat probablement. Le flyer accroche l'œil sur fond d'image d'un temple au milieu d'une forêt luxuriante. Le marché est le suivant. Les organisateurs paient hôtel, avion et offrent beaucoup d'argent. En retour, Mathis et Ibrahim doivent ramener en Europe une valise pleine, soi-disant de smartphones. La mère de Mathis s'exprime sur TikTok.
16: Quand il s'est fait arrêter à Bangkok, il avait une valise, pas de téléphone portable, mais de cannabis. Ses enfants sont manipulés dès le début.
15: Plus d'une dizaine d'autres jeunes Européens sont déjà tombés dans ce piège, aux conséquences potentiellement dramatiques. On le rappelle, le trafic de stupéfiants est puni de la peine de mort en Malaisie, à Singapour et dans certains cas en Thaïlande. Et ça inquiète la mère de Mathis.
16: J'entame presque un mois sans nouvelles de mon fils, sans savoir comment il va. Quand j'essaie de demander un appel téléphonique, je ne l'ai pas. Donc effectivement, on est inquiet. On ne sait pas par où on commençait et puis en plus de ça, on est dans l'inconnu. On ne connaît pas les rouages.
15: En Thaïlande, les arnaques visant les touristes sont courantes. Le ministère des Affaires étrangères conseille d'être très vigilant face aux faux bons plans.
4: Précision signée Marius Lafont. Pourtant blessé, il fait bien des vagues dans les bassins parisiens. Le Français Léon Marchand, quadruple champion olympique, a propulsé ses coéquipiers vers le podium hier au championnat européen de natation. Médaille d'argent pour les Bleus au relais du 4 x 200 mètres nage libre derrière le Royaume-Uni et devant l'Allemagne. Léon Marchand, gêné à l'adducteur, a déclaré forfait pour d'autres courses, mais celle d'hier en tout cas a rappelé aux Bleus l'ambiance des derniers JO. Christophe Diremzian.
17: Il a lancé la course sous la clameur du public, impatient de le revoir. Dispensé des séries du matin, Léon Marchand ne met pas longtemps à impressionner. Un 200 mètres supersonique, meilleure performance mondiale de l'année, malgré une ligne d'eau extérieure, pour lancer idéalement ses successeurs à la hauteur.
18: On a la une, on fait une course de dingue du début à la fin. J'arrive à prendre les devants, donc je pense que je suis vraiment content de ce que j'ai fait ce soir. Mais derrière, franchement, c'est énorme. Avec Romain, on l'a rêvé cette médaille depuis vraiment longtemps sur le 4x2. Et les deux ont été très très forts, donc c'est trop bien.
17: Marchand fusé des tricolores avec Roman Fuchs, auteur lui aussi d'un dernier relais ultra rapide, déjà présent sur le dernier 4 x 200 mètres médaillé européen en 2022. Avec eux, les jeunes Sauveur Cristofini, 16 ans, et Pierre Largeron, 20 ans, bien préparés à l'ambiance par les anciens.
19: Ils nous ont beaucoup parlé. Roman m'a dit qu'on était en France, que ce matin ça avait fait du bruit, ce soir ça allait faire beaucoup, beaucoup plus de bruit. Et c'était vrai, donc il fallait pas trop se laisser embarquer par le bruit et vraiment rester dans sa course. Ça m'a vraiment aidé, ça m'a permis de bacaler le bruit, j'ai eu les frissons, mais d'un coup je me suis vraiment remis dedans.
17: Un collectif galvanisé par l'ambiance, comme un air de Paris 2024 à Saint-Denis, pour souder un quatuor qui lance un signal aux autres nations à 2 ans des Jeux Olympiques de Los Angeles.
4: Christophe Diremzian au bord des bassins à Paris pour 7 euros de natation. Paris où il est 6h13, on poursuit notre tour du monde de l'actualité.
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20: Marion Cazanov.
4: On va d'abord partir au Liban, où les habitants d'un village du sud ont pu retourner chez eux après des mois d'exil en raison des frappes israéliennes. Ce village dans le sud fait partie des zones pilotes établies par l'accord de paix entre Israël et le Liban, mais sur place, rien n'est vraiment comme avant. Au Chili, le gouvernement d'extrême droite supprime une unité chargée d'enquêter sur les bébés volés de la dictature. On va feuilleter ensuite l'album La France Empire, 8 enquêtes en bande dessinée sur les blessures de territoires colonisés. À suivre également le conseil culturel le Conseil Santé, notre tour quotidien dans la playlist de RFI. Tout cela avant le retour de l'actualité africaine. Un paysage de ruines encadré de soldats israéliens. Voilà ce que trouvent les Libanais qui retournent chez eux à Zaoutar El Garbiyeh, dans le sud du pays. Leur village est l'une des premières zones pilotes prévues par l'accord entre Israël et le Liban, sous médiation américaine. Cette zone se trouve donc désormais sous contrôle de l'armée libanaise, à quelques mètres d'autres zones occupées, elles, toujours par l'armée israélienne. Après des mois d'exil, pour les Libanais de ce village, leur chez eux n'en est plus vraiment un. Amélie David a pu entrer dans la localité sous escorte de l'armée libanaise pendant 2 heures seulement. Son reportage.
20: Sur la route qui nous mène au cœur du village, nous observons des terres agricoles en friche, brûlées par le soleil, puis des immeubles bombardés. Et enfin, une maison encore debout mais dont les murs sont criblés de balles. À l'intérieur, du verre brisé, des inscriptions en hébreu sur les murs, des meubles renversés et cassés. Le propriétaire, Abbas Azedine.
21: Nous étions fonctionnaires. Moi et mes fils avons servi dans l'armée. Nous avons travaillé pendant 20 ou 30 ans pour construire cette maison, pour enfin pouvoir nous reposer et vivre tranquillement. Quand nous sommes revenus, nous sommes restés sans voix.
20: Abbas Azedine fait partie des 25 familles revenues il y a 4 jours.
21: Nous sommes partis avec les vêtements que nous portions. Mais je n'aurais jamais imaginé qu'ils iraient jusque-là. Même aujourd'hui, après une dizaine de jours, je n'arrive toujours pas à réaliser que les Israéliens sont réellement entrés ici et ont fait tout cela. Je n'arrive toujours pas à y croire.
20: Sur la place du village, habitants et secouristes sont à pied d'œuvre pour déblayer les décombres, couper les arbres brûlés par les soldats de Tsahal. Mais ici, tout le monde vit encore dans la peur. L'armée israélienne est juste en face, dans le village de Zaoutar el-Shar'iyeh. Nous pouvons entendre les coups de feu dans les maisons, les dynamitages. Le maire Abed Azedine.
22: Les tirs proviennent du côté de ces véhicules. Ils ratissent actuellement les quartiers résidentiels de Zaoutar Est. Dans quelques instants, vous verrez aussi leurs patrouilles à l'œil nu. Ils sont à seulement quelques mètres de nous. Voilà pourquoi nous ne nous sentons pas réellement en sécurité. Seule la présence de l'armée libanaise nous rassure.
20: Une partie du village reste inaccessible en raison de la présence de Tsahal, mais peu importe, pour rallier les Wardes Turquie. Le couple dort dans les décombres de leur demeure depuis 4 jours. Ici, tout le monde se dit confiant dans l'armée libanaise pour défendre le village, Khalil Turkiyeh explique.
23: Pour revenir à cette opération pilote, ce qui nous importe, c'est que notre armée nationale fasse son travail. Nous souhaitons que l'armée reste présente ici en permanence. Cette opération a été une réussite. Nous sommes revenus, grâce à Dieu. Que Dieu les protège. Sans l'armée, nous n'aurions jamais pu revenir.
20: À Zaoutar el-Harbiyeh, les habitants reconstruisent déjà leur maison, mais chaque détonation venue du village voisin leur rappelle que, dans cette zone pilote, le retour des civils a commencé avant celui de la sécurité. À Zaoutar el-Harbiyeh, Amélie David, RFI.
4: Au Chili, le gouvernement d'extrême droite stoppe un important processus mémoriel pendant 4 décennies, notamment pendant la dictature Pinochet. 20 000 enfants chiliens ont été enlevés à leur mère, souvent dès la naissance, et adoptés illégalement dans le pays ou bien à l'étranger. Et bien récemment, le pouvoir a décidé de fermer la toute récente unité chargée d'enquêter sur ce qu'on appelle les bébés volés de la dictature. Naïla de Rouanet, vous êtes notre correspondante à Santiago. Naïla, cette unité spécialisée épaulait donc des milliers de familles pour reconstituer leur histoire.
24: Oui, en impulsant notamment la recherche de documents dans les archives des hôpitaux ou encore en créant une banque ADN pour croiser les données génétiques des enfants adoptés et celles des mères biologiques. Car dans de très nombreux cas, les familles chiliennes ne disposent que de très peu d'informations et ne savent pas comment s'y prendre pour retrouver leur enfant disparu. La fondation Enfants et Mères du Silence, présidée par Marisol Rodriguez, leur vient en aide et c'est bien l'une des rares.
25: L'État ne s'est jamais occupé de ces familles. Nous, ça fait de nombreuses années qu'on travaille avec les différents gouvernements pour avoir une unité spécialisée, car il s'agit de crimes contre l'humanité, systématiques et orchestrés par des agents de l'État. C'est donc l'État qui doit faire les recherches, nous soutenir psychologiquement et révéler la vérité.
4: Mais on l'a dit, Naïla, cette unité a été fermée quelques mois après l'arrivée au pouvoir du président d'extrême droite, José Antonio Kast.
24: Oui, et ça a été la douche froide. Retour à la case départ, se désole Marisol Rodriguez. Ils vont tout devoir reprendre à zéro.
1: Horrible, horrible.
24: C'est horrible, dit quant à elle Rosa, qui cherche son petit frère né le 23 mai 1969 à Santiago. Le personnel soignant de l'hôpital avait raconté à sa mère que son bébé était mort sans que le corps ne lui soit jamais restitué. Un mode opératoire qui s'est répété pour des centaines de Chiliennes, souvent pauvres, et ayant accouché entre 1950 et 1990.
2: Je pense à ma mère, elle a dû souffrir, ils l'ont trompée. Que justice lui soit rendue, ainsi qu'à nous et à mon frère aussi, qui est peut-être mort, je l'ignore.
24: Le gouvernement soutient que la fermeture de l'unité est due à une réorganisation du travail et que les recherches se poursuivront. Mais les familles ainsi que la Fondation Enfants et Mères du Silence restent perplexes et craignent surtout que le temps ne leur échappe, car beaucoup de mères biologiques ont aujourd'hui atteint un grand âge et plusieurs sont déjà mortes sans savoir ce qu'il était advenu de leur bébé disparu.
4: Naïla de Rouen est correspondante de RFI à Santiago du Chili. Notre invité culture ce matin est le rédacteur en chef de la revue Dessinée. Baptiste Boutier publie des reportages en bande dessinée dans ce magazine. Et il vient de publier également avec la revue Dessinée donc un album graphique qui réunit 8 enquêtes. C'est publié chez Casterman. Ces enquêtes font la lumière sur les blessures de territoires colonisés. Baptiste Boutier est au micro de Sophie Torlotin.
3: Baptiste Boutier, bonjour.
5: Bonjour.
3: Vous réunissez dans un album graphique 8 enquêtes en bande dessinée publiées dans votre revue sous le titre « La France empire ». Alors, empire en un seul mot, hein, parce que j'imagine qu'il y a un jeu de mots sur ce titre. Alors, pourquoi justement intituler cet album « La France empire » plus de 60 ans après le démantèlement de l'empire colonial français ?
5: Tout simplement parce que, comme l'indique le sous-titre de l'album, « Enquête sur les blessures des territoires colonisés », en fait, on s'intéresse dans la revue Dessinée très régulièrement aux questions qui touchent les territoires d'outre-mer ou certains pays qui aujourd'hui sont indépendants mais qui ont été des colonies françaises par le passé. Et dans ces différentes enquêtes qu'on a pu publier dans la revue Dessinée ces dernières années, à chaque fois, ça vient documenter le fait que dans ces territoires, il peut y avoir des blessures encore ouvertes, très directement liées à la présence coloniale française ou même parfois post-coloniale. Des exactions, des violences, qu'elles soient civiles, militaires, étatiques, qui n'ont pas été reconnues par la France et qui continuent de blesser aujourd'hui encore soit les personnes directement concernées, soit leurs descendants. Et chacune de ces histoires prises individuellement raconte quelque chose de très fort sur ce qui peut se passer localement, mais quand on les prend tout ensemble, on se rend compte en fait d'une forme de systématisme et de déni systémique de l'État français sur son passé colonial.
3: Il y a donc plusieurs histoires. Par exemple, il y a un retour sur le massacre de tirailleurs sénégalais du camp de Tiaroy en 1944 ou les essais nucléaires en Polynésie avec des journalistes et des dessinateurs différents à chaque fois.
5: Chacune des enquêtes, il y a 8 enquêtes en tout, chacune des enquêtes est faite par un binôme journaliste-dessinateur qui est différent à chaque fois. Chaque journaliste qui a fait le travail d'enquête est plutôt spécialisé du sujet dont il s'est occupé et les dessinateurs ou les dessinatrices qui font les sujets apportent des pattes graphiques et narratives différentes d'une enquête à l'autre, ce qui permet de rythmer la lecture de l'album, de voir aussi différentes ambiances. On n'est pas obligé de lire l'album d'un seul trait, on peut passer d'une enquête à l'autre, s'intéresser à celle qu'on connaît moins ou qui nous a attiré au premier regard et après éventuellement en découvrir d'autres.
3: Baptiste Boutier, dans cet album La France Empire, il y a des sujets alors moins traités par les médias, comme par exemple le tabou du viol utilisé comme arme de guerre pendant la guerre d'Algérie. Une enquête de Florence Bauger avec Aurel au dessin.
5: Oui, alors au moment où c'est sorti, c'était quand même une grosse affaire. Ce que raconte cette bande dessinée, c'est l'histoire de Louisette, qui est une Algérienne qui s'est battue pour l'indépendance de l'Algérie, qui a été capturée par les Français, qui a été violée par l'armée française et qui s'est tue, comme toutes les Algériennes et les Algériens concernés, pendant des décennies. Puis qui a fini par parler au début des années 2000 et ça a ouvert un peu la boîte qu'on avait mis dans un placard et qu'on n'avait surtout pas voulu ouvrir de ce qu'était la guerre d'Algérie, de ce qu'avait été la guerre d'Algérie côté français. Ça a suscité beaucoup d'émotions et de témoignages puisque d'autres victimes ont parlé et puis de nombreux coupables, en fait, d'anciens militaires français, parfois sous couvert d'anonymat mais pas toujours, ont admis avoir effectivement participé à ce qui en fait s'apparentait à une campagne massive en fait de viol utilisé comme arme de guerre par l'armée française en Algérie. Et donc c'est une histoire très forte qui demeure un tabou encore aujourd'hui, parce qu'en réalité, c'est une question qui est extrêmement sensible. Les relations franco-algériennes sont au plus bas. En Algérie, le viol est un tabou dans la société d'une façon générale, et donc pour les personnes qui en ont été victimes, même par la puissance coloniale, ça reste très difficile de s'exprimer, d'être reconnu et d'être défendu. Et donc on essaye, notamment par cette enquête, de faire en sorte qu'elle soit davantage su, connue et distribuée, diffusée.
3: Baptiste Boutier, merci.
5: Merci à vous.
4: Baptiste Boutier, rédacteur en chef de la revue Dessinée, qui publie donc cet album La France Empire, un album publié chez Casterman. RFI 6h24 à Paris.
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4: Avec son invitée ce matin, Caroline Paré parle du désir de changer de vie.
1: Docteur Adrien Chaboche, bonjour.
6: Bonjour Caroline Paré.
1: Vous êtes médecin généraliste et psychothérapeute. Qu'est-ce que le souhait de changer de vie traduit dans un parcours personnel ? Vaste question.
6: Vaste question. Je crois que ça traduit avant tout quelque chose de normal, de physiologique. Ce n'est pas forcément une crise, c'est pas forcément la crise de la quarantaine, mais parfois un processus dont on a besoin parce qu'on se grandit. Et on grandit tout au long de notre vie. Nos rêves, nos désirs évoluent, changent, se construisent. Et au fur et à mesure des années qui passent, nous accomplissons des projets, des rêves, qui ouvre à de nouvelles envies, de nouveaux horizons. Il nous faut aller vers, et ce aller vers, eh bien, il nous expose à un sentiment inconfortable entre des forces en nous qui voudraient nous faire rester là où on est, des forces de maintenance, et puis une force de désir qui veut nous faire avancer.
1: Certains confondent changer de vie et repartir à zéro. Est-ce que c'est la même chose ?
6: Eh bien non, et dans la vie, c'est très rare qu'on reparte à zéro, et même, je dirais même, qu'on repart jamais à zéro. Pourquoi ? Parce que même dans le pire des cas, imaginons ce que l'on peut connaître de pire, une guerre, une famine, notre maison a été détruite, on n'a plus rien. Eh bien même ça, c'est un apprentissage très douloureux, traumatique parfois, mais c'est quelque chose dont nous pouvons faire une expérience enrichissante pour avancer. Dans la vie, on ne repart jamais à zéro.
1: Merci docteur Chaboche. 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
4: À tout à l'heure Caroline Paré, RFI dans 4 minutes maintenant, c'est le retour de l'actualité africaine. En attendant, eh bien comme tous les matins, on termine cette demi-heure d'information avec un tour dans la playlist musicale de RFI. On écoute Statria, un titre du groupe Electré.

0: Patria, un titre d'Electrée que vous retrouvez dans la playlist officielle de RFI sur rfi.fr, musique, rubrique musique ou sur votre plateforme d'écoute favorite, Deezer, Spotify ou YouTube. Vous restez avec nous dans une minute maintenant, un nouveau journal de Xavier Besson.
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0: Il est 5h30 à Kinshasa, 6h30 à Paris. C'est le début d'une demi-heure d'actualité africaine. Bonjour Xavier Besson.
5: Bonjour Marion, bonjour à tous.
0: À la une ce matin, un appel à l'incivisme fiscal.
5: À ne pas payer d'impôts pour alerter les autorités de Kinshasa à plusieurs milliers de kilomètres. C'est l'idée de la société civile de Mambasa dans la province de l'Ituri, un territoire en proie aux violences toutes les semaines des hommes du groupe armé ADF. Ils ont tué plus de 200 civils depuis le début de l'année. Dans ce journal également, la RDC aussi, où certains s'interrogent sur la politique d'emprunt du gouvernement, plus d'un milliard de dollars, mais seulement la moitié programmée pour être utilisée cette année. L'Ouganda, avec les élections des conseils de paroisse hier, qui devrait renforcer l'emprise du parti au pouvoir sur les institutions locales. Les résultats sont attendus d'ici la fin de la semaine. Et puis dans une dizaine de minutes, le journal des sports avec Pauline Guillou. On reviendra notamment sur les déboires du président de la FIFA, Gianni Infantino, et en Europe sur les qualifications pour la prochaine Ligue des Champions. À quoi la journée de demain ressemblera-t-elle? Dans le territoire de Mambasa, dans l'est de la République démocratique du Congo, province de l'Ituri, face aux violences qui touchent la zone du fait notamment des hommes du groupe armé ADF, ils ont tué au moins 23 civils la semaine dernière, plus de 200 depuis le début de l'année. En réaction, la synergie de la société civile appelle d'une part à une journée ville morte demain. Elle demande aussi aux habitants de la zone de ne pas payer d'impôts pour les 6 mois à venir, de l'incivisme fiscal qui doit servir à alerter les autorités, estime Mungeni Yuma Imurani, coordinateur de la société civile Force Vive du territoire de Mambasa.
6: L'ADF a touché presque toutes les chefferies de Mambasa. Comme décision, nous avons proposé l'incivisme fiscal qui va durer 6 mois et on va évaluer après 3 mois. Et tout ça, c'est pour réclamer la paix en territoire de Mambasa parce que la population de Mambasa est en train de mourir chaque jour. Prenons par exemple en chefferie de Babila Bakombi, dans le site minier Munguiko où on a tiré les gens à l'église. Ça fait tellement mal. Chaque jour, il y a des pertes à vies humaines. Il y a les pertes en biens, maisons, véhicules, motos sont incendiées par ces bandits des ADF Nalo. C'est pourquoi nous recommandons au gouvernement congolais de doter notre armée des munitions de guerre, le véhicule d'intervention. Et nos partenaires, UPDF et la MONUSCO, doivent travailler. Et surtout la MONUSCO, et depuis qu'elle est venue, la population se demande que fait la MONUSCO à Mambasa. Il n'y a pas de pacte.
5: Mungeni Yuma Imurani, le coordinateur de la société civile du territoire de Mambasa, la province de l'Ituri, qui reste la principale province de l'Est congolais touchée par l'épidémie de fièvre Ebola, active depuis le mois de mai. 4294 cas confirmés, 1960 décès et 850 guérisons au total d'après les derniers chiffres du ministère de la Santé. Des chiffres qui augmentent chaque jour. Redoutez-vous la progression de l'épidémie? Quelles conséquences sur votre quotidien? Ce sont les questions que vous pose Amélie Beaucourt ce matin. Le débat d'appel sur l'actualité tout à l'heure après le journal de 10h30, heure de Paris. Avant cela, on reste en République démocratique du Congo. Précisément à Kinshasa, où certains s'interrogent sur la pertinence d'une levée de fonds opérée plus tôt cette année par le gouvernement congolais. 1,250 milliard de dollars en eurobonds, une somme dont une partie seulement est programmée pour être utilisée cette année. Ce qui inquiète un député du parti présidentiel. Le ministère des Finances lui répond que cet emprunt est en fait un actif stratégique pour l'économie du pays. On fait le point sur les arguments des uns et des autres avec Pascal Moulégois.
7: Les ministères des Finances assument les choix. Selon lui, une première émission souveraine sur les marchés internationaux est avant tout un acte stratégique. Elle doit asseoir la crédibilité financière du pays, attirer des investisseurs et établir une référence pour les coûts de la dette congolaise. Sur les 1,250 milliards de dollars levés en avril, seuls 650 millions sont programmés pour être utilisés cette année et à ce jour, 138 millions seulement auraient été effectivement dépensés dans des projets. Les députés du parti présidentiel Flori Mapamboli estiment dès lors que les 600 millions encore inutilisés font supporter à l'État des intérêts sans besoin immédiat. Les ministres répondent que les fonds non décaissés sont placés auprès des banques commerciales et génèrent des revenus qui réduisent ces coûts de portage en attendant d'être dépensés dans d'autres projets l'an prochain. Autre argument, mobiliser immédiatement l'argent permettrait de se prémunir contre une remontée future des taux ou un accès plus difficile au marché. Les fonds doivent notamment financer la route nationale numéro 4, des aéroports, une partie de la rocade de Kinshasa et des projets énergétiques. Le gouvernement parle des projets structurants et créateurs des externalités positives. Pascal Moulégois, Kinshasa, RFI.
5: À Kinshasa, il est 5h34, même heure. À Luanda, en Angola, on vous en parlait déjà hier, à un an de l'élection présidentielle prévue en août 2027, des craintes exprimées par la société civile et l'opposition sur le bon déroulement de la campagne. Nouvelle illustration ce matin avec la répression d'un meeting de l'opposition, en l'occurrence un meeting du parti UNITA, réuni dans le nord du pays à l'occasion d'un hommage au fondateur de la formation. L'intervention de la police a fait 31 blessés, dont 10 graves, assure le parti. Eva Massi.
8: Les vidéos de l'intervention policière sont massivement relayées sur les réseaux, mais aussi à la télévision nationale. On y voit des policiers armés et cagoulés et la foule se dispersant en courant. Le MPLA au pouvoir n'a pas communiqué. C'est le porte-parole du commandement provincial de la police qui s'est exprimé sur la télévision publique d'Angola.
9: Il y a un malentendu sur cette situation. L'UNITA a voulu organiser un rassemblement dans un lieu inapproprié. Nous avons empêché que cela se passe.
8: Selon l'UNITA, le problème est ailleurs. Nelito Ekwikwi est député du parti.
10: On est en pleine année préélectorale. Le régime a voulu passer un message pour intimider et pour faire peur. C'est cette ambiance qui va prévaloir jusqu'aux élections.
8: L'archevêque Manuel Imbamba, président de la conférence épiscopale d'Angola, a été reçu par le chef de l'Assemblée nationale ce lundi. Il s'est dit inquiet du niveau d'intolérance politique dans le pays et de l'augmentation d'incidents violents. D'autres partis dans l'opposition, anciennement alliés à l'UNITA au sein d'une coalition, réclament des explications et demandent à ce que les responsables soient traduits en justice. Les réactions ont dépassé les frontières angolaises jusqu'au Mozambique, où la RENAMO dans l'opposition affirme sa solidarité face à l'usage qu'elle estime disproportionné de la force par les autorités angolaises.
5: Eva Massi, 5 mois après le procès de Tundu Lissou, a repris hier. Nous sommes en Tanzanie. Tundu Lissou, c'est le principal opposant à la présidente Samia Suluhu Hassan. Il avait été arrêté en avril 2025, après avoir exigé une réforme du système électoral et menacé sinon d'empêcher par la confrontation les élections présidentielles et législatives prévues pour le mois d'octobre. Son procès pour des faits présumés de trahison avait été interrompu au mois de février, le temps qu'une cour d'appel se prononce sur une requête de l'accusation. Le parquet soumet ses requêtes, estime Tundu Lissou, pour gagner du temps afin que je reste en détention. En Ouganda, le vote a eu lieu hier et les résultats sont attendus en fin de semaine. Élection des conseils de paroisse, des organes locaux qui jouent un rôle notamment dans le règlement des litiges, dans le maintien de l'ordre et dans le relais des autorités. Les conseils de paroisse et leur président sont élus indirectement. c'est-à-dire qu'ils sont choisis par les élus locaux. Est-ce qui fait que le parti au pouvoir, le RNM de Yoweri Museveni, large vainqueur des dernières élections locales, devrait encore étendre son emprise sur ses conseils de paroisse, nous explique Christina Okello.
11: Un scrutin indirect, mais bien politique. Les candidats au conseil des paroisses peuvent se présenter sous les couleurs des différentes formations politiques, rappelle le président de la commission électorale, Justice Simon Biabakama.
9: L'Ouganda fonctionne sous un système multipartite et chaque parti politique enregistré est libre de présenter des candidats s'ils répondent aux critères requis. Quant aux électeurs, ce sont les membres élus de chaque comité exécutif du village qui constitue le collège électoral chargé d'élire le président de la paroisse. Le vote au niveau de la paroisse n'est donc pas ouvert à tous les habitants.
11: Et c'est précisément ce mécanisme que pointe le chercheur Livingstone Sewanyana. Puisque le NRM, le parti au pouvoir, a largement dominé les élections des villages, cet avantage devrait se retrouver presque mécaniquement au niveau des paroisses.
12: Ils votent entre eux et dans la plupart des cas, si les conseils de village sont majoritairement NRM, il y a de fortes chances que ceux qui seront élus au niveau des paroisses soient eux aussi NRM. Et certains de ceux qui se représentent aujourd'hui sont là depuis l'arrivée au pouvoir du NRM.
11: Pour le chercheur, ces élections locales tendent donc à reproduire un paysage politique déjà largement installé.
5: Christina Okello, dans l'actualité des pays africains ce matin, également le premier déplacement hors de Guinée-Bissau du chef de la transition, le général Orhan Tam, attendu au Tchad aujourd'hui, 8 mois après son coup d'État et quelques semaines avant un référendum constitutionnel qui doit précéder une élection présidentielle normalement en décembre. Le général Orhan Tam est au Tchad pour assister aux cérémonies d'anniversaire de l'indépendance ce mardi. Attendu également à N'Djamena, le président de la transition de Madagascar, le colonel Ranjanirine. Alors que sur la grande île, on se félicite d'une décision des sénateurs américains. En attendant la suite du processus législatif, ils ont décidé de prolonger jusqu'en 2028 l'AGOA, c'est-à-dire le mécanisme qui permet aux pays africains d'exporter certains produits vers les États-Unis sans droit de douane. Pour Madagascar, ce sont principalement la vanille et le secteur textile qui sont concernés. À Antananarive, Aurélie Couman.
13: C'est un ouf de soulagement prudent qui monte des zones franches malgaches. L'AGOA, cet accord qui ouvre le marché américain sans droit de douane aux exportations africaines, a désormais été voté par le Sénat américain à une écrasante majorité pour une prolongation de 3 ans jusqu'en 2028. Reste une étape, la promulgation par la Maison Blanche. Tant qu'elle n'est pas actée, les industriels malgaches se refusent à crier victoire, mais en coulisses, le soulagement est réel. 5 à 6 ans de lobbying discret à Washington commencent à porter leurs fruits, avec en soutien le mécanisme dit du Third Country Fabric, qui permet à Madagascar d'importer ses tissus sans perdre l'accès préférentiel américain. L'enjeu au-delà du commerce, la visibilité. Sans elle, impossible pour les usines de relancer leurs machines et de rassurer des donneurs d'ordre échaudés par un an de flou. Certains acteurs du secteur espèrent désormais une planification à 7 voire 10 ans. Sur le plan diplomatique, Madagascar semble conserver une carte à jouer. Washington doit prochainement nommer un nouvel ambassadeur américain à Antananarive, signe que le dialogue reste actif entre les deux pays. Un dialogue que l'ambassadrice malgache à Washington continue d'entretenir selon nos sources, dossier après dossier. Aurélie Couman, Antananarive, RFI.
5: Et sur ce sujet de l'AGOA, des avantages pour les pays africains qui sont plutôt économiques, mais aussi pour les États-Unis plutôt diplomatiques. On en a parlé avec l'invité d'Afrique Midi hier, l'économiste Alexandre Kateb. 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Il est 6h42 ici à Paris.
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5: À suivre dans Afrique Matin, reportage au Kenya sur les traces de Musoniwa Kirima, l'une des grandes figures des Mau Mau et du combat pour l'indépendance dans les années 1950. Afrique Économie ensuite, consacrée toute cette semaine aux entreprises africaines qui investissent en France. Aujourd'hui, la Nigériane Creativo El Matador, entreprise de transformation de matières premières. Et puis notre invité, René Lefort, spécialiste de l'Éthiopie, avec qui on parlera d'une éventuelle reprise de la guerre entre Addis Abeba et les forces du Tigré, région du nord de l'Éthiopie. Mais avant tout cela, les sports. Le journal des sports, bonjour Pauline Guillou.
14: Bonjour tout le monde.
5: Le monde du football toujours divisé autour de la FIFA.
14: Et oui, il n'y a jamais eu autant de communiqués, de prises de position, d'avis autour de l'instance internationale du football, dont la devise est pourtant « Le football unit le monde ». Hier, une lettre ouverte

0: Ronaldinho, parce que c'est aussi lui qui a permis au Maroc d'avoir une partie de la Coupe du Monde 2030. Donc c'est vrai que c'est un fort soutien.
1: Et puis à chaque jour, son communiqué, on attend patiemment celui de ce mardi.
2: Football aussi, sur les terrains cette fois-ci.
1: Avec un mot de la Ligue des champions européenne, parce que l'Olympique lyonnais joue ce soir la phase retour du troisième tour préliminaire et va s'appuyer sur l'une de ses recrues estivales, Mohamed Ouédraogo, le latéral burkinabé de 23 ans. Esteban Mirallès, ça vous en dresse le portrait.
3: Après Bakary Koné et Bertrand Traoré, Mohamed Ouédraogo devient le troisième burkinabé à évoluer sous le maillot de l'Olympique lyonnais. Un rêve depuis tout petit pour le natif de Ouagadougou.
4: Je regardais beaucoup l'Olympique lyonnais tout le temps avec mon papa parce qu'il aime l'Olympique. C'était son équipe en France. Il aimait bien regarder les matchs et tout. Et je me rappelle, il y a eu des moments où il nous disait si l'Olympique lyonnais gagnait le match, il allait nous donner un peu d'argent. Après, c'est devenu comme cela. J'ai aimé regarder les matchs et regarder beaucoup Lyon jouer les matchs.
3: Formé au Majestic SC au Burkina, Ouédraogo a rejoint l'Europe et l'Autriche en 2023. Avec le club d'Altaq, il fait ses débuts en première division et s'impose au plus haut niveau. De quoi lui ouvrir les portes de la sélection nationale. Après trois saisons de qualité et neuf caps chez les étalons, l'Olympique lyonnais en recherche d'un latéral puissant et rapide voit en Mohamed Ouédraogo le profil parfait. Et les premières impressions sont très bonnes, à en croire le capitaine lyonnais Corentin Tolisso.
5: Très très costaud, très très puissant. C'est un arrière gauche un peu box to box qui se limite pas dans ses efforts. Donc voilà, c'est bien. Il s'adapte bien et puis lui aussi il a une très bonne mentalité.
3: Une mentalité qui permettra peut-être à Lyon de renverser le Sparta Prague.
1: Et oui, parce qu'à l'aller, les Lyonnais avaient perdu 2-1.
2: On termine, Pauline, avec de l'athlétisme.
1: Et la candidature officielle du Kenya pour accueillir les championnats du monde d'athlétisme en 2029, avec l'espoir de devenir le premier pays du continent africain à organiser cet événement majeur de la discipline. Nairobi est en concurrence avec Londres, Rome et Munich et attend donc la décision de World Athletics qui sera rendue le mois prochain.
2: Merci Pauline Guillou, c'était le Journal des Sports. L'essentiel de l'actualité internationale de ce mardi 11 août en Colombie. Les sauveteurs sont à pied d'œuvre pour retrouver des survivants du séisme le plus puissant de la dernière décennie. Tremblement de terre de magnitude 7,4 qui s'est produit en début de matinée hier au bord du Pacifique dans l'ouest du pays. Le président qui vient de prendre ses fonctions donne un bilan provisoire au niveau national pour le moment de 111 morts. Les données climatiques de ce début d'été dans l'hémisphère nord pointent des températures records provoquant incendies et sécheresses. Juillet 2026, mois le plus chaud jamais enregistré aux États-Unis, dit l'agence américaine d'observation océanique et atmosphérique. Une période juin-juillet la plus chaude jamais enregistrée également en Europe occidentale, selon Copernicus, le service européen sur le changement climatique. En Turquie, les députés ont adopté une loi historique qui ouvre la voie à une réintégration des combattants du PKK, le Parti des travailleurs du Kurdistan. Étape majeure dans le processus de paix qui vise à mettre fin à plus de 4 décennies de guérilla. Ce texte de loi encadre le retour à la vie civile des combattants du PKK qui renonceraient aux armes, mais sans prévoir d'amnistie générale. On fait le point plus en détail dans le prochain journal, dans 13 minutes sur RFI. Après la Côte d'Ivoire hier, le Kenya ce matin, nous continuons toute cette semaine de partir à la rencontre de ces combattantes qui ont marqué les luttes anticoloniales. Aujourd'hui, Musoni Wakirima, l'une des grandes figures des Mau Mau et de leur combat pour l'indépendance kenyane dans les années 1950. Qui était-elle? Comment est-elle devenue cette figure dont on se souvient encore aujourd'hui? À Nairobi, le reportage d'Alban Tiroir.
6: Musoni Wakirima avait à peine plus de 20 ans lorsqu'elle a rejoint le mouvement d'insurrection des Mau Mau. Elle raconte son parcours dans un entretien diffusé sur la chaîne YouTube Mau Mau Chronicles.
7: J'ai pris part à cette guerre pour une bonne raison. Mon père travaillait pour un Européen. Vous savez, les Européens disaient que le Kenya leur appartenait. Nous étions en réalité comme des esclaves au service des Blancs. Nous travaillions dans leurs plantations de pierrettes.
6: Les Mau Mau se battent alors pour l'indépendance et pour récupérer les terres qui leur ont été volées. Le mouvement multiplie les attaques, notamment contre les fermes des colons. Les Britanniques déclarent l'état d'urgence en 1952. Une répression d'une extrême violence s'ensuit. Les Mau Mau se réfugient en forêt, Musoni Wakirima leur passe des informations. Découverte, elle est battue et rejoint elle aussi la forêt. Elle n'en sortira qu'à l'indépendance en 1960.

0: 1963 et sera la seule femme à avoir reçu le haut grade de Field Marshal au sein des Mau Mau, comme le rappelle Margaret Gacini, historienne et enseignante à l'université de Nairobi.
1: Field Marshal Muthoni est resté 11 ans dans la forêt. Cette longévité témoigne de son engagement envers la cause Mau-Mau. Elle se distinguait non seulement en tant que femme, mais surtout par la force de son caractère. Si l'on regarde ses activités, elle a pris la tête de raids sortant de la forêt pour mener des attaques contre les fermes des colons.
0: Les combattants ont dû survivre en pleine forêt, traqués par les Britanniques. Le rôle des femmes a alors été clé, pourtant longtemps sous-estimé, rappelle l'historienne.
1: Ce sont elles qui ont permis au mouvement de perdurer aussi longtemps. Elles fournissaient de la nourriture, servaient de messagères et transportaient du matériel pour les Mau Mau. Et certaines d'entre elles, comme Field Marshal Muthoni et d'autres, ont même rejoint la forêt et endossé des rôles de combattantes.
0: De nombreux survivants Mau Mau ont déploré un manque de reconnaissance après l'indépendance du Kenya et continuent de demander compensation pour la perte de leurs terres. Nous avons vraiment souffert pour le pays, rappelait Field Marshal Muthoni Wakirima auprès de la chaîne YouTube Mau Mau Chronicles. Il a fallu attendre 2003 pour que l'interdiction du mouvement soit officiellement levée. Alban Sirwa, Nairobi, RFI.
2: Et demain, nouvel épisode de cette série, reportage au Maroc, consacré cette fois aux anonymes oubliés de la lutte anticoloniale marocaine. Africaines, elles investissent en France toute cette semaine. La chronique Afrique Économie est consacrée aux entreprises du continent présentes dans l'Hexagone. Aujourd'hui, le cas de la Nigériane Creativo El Matador, entreprise de transformation de matières premières agricoles et qui voit en France de nombreuses opportunités de croissance. Pour Afrique Économie, Alexis Bédu a rencontré son directeur général.
3: L'idée de base d'Adebo Wale Adeyeye, c'est de mettre fin à un circuit commercial où les produits agricoles sont récoltés en Afrique, transformés en Asie, avant d'être vendus en Europe. Son projet, c'est du commerce direct.
4: Il est nécessaire de renforcer notre relation directe avec la France, de rompre avec ce commerce triangulaire et de réfléchir à la manière dont nous pouvons créer de la valeur pour des produits consommés en France, mais issus d'Afrique, avec le cacao, la noix de cajou, la gomme arabique, ou le gingembre. Notre objectif, c'est de réduire les délais de transport et de transit et de permettre aux consommateurs d'accéder à des produits de meilleure qualité au meilleur prix.
3: Alors il s'est installé en France, bureau à Paris, à l'assaut du marché européen.
4: La France entretient des relations historiques très fortes avec l'Afrique. Je suis d'origine nigériane et j'ai grandi entouré de pays francophones. La France dispose d'une politique africaine très affirmée. Son intérêt pour l'Afrique ainsi que son engagement en matière d'investissement et de développement du continent sont également des raisons qui ont motivé notre décision.
3: Le bureau français de Creativo El Matador a pour objectif de créer 24 emplois en 3 ans. Il est accompagné par l'agence gouvernementale Business France et par sa directrice des projets d'investissement internationaux basée à Johannesburg, Nicole Blazik.
5: Creativo, il veut être entre les deux continents, il veut exporter ses produits, vendre en Europe et il veut également sourcer des produits européens et français pour les faire revenir en Afrique. Souvent, les entreprises commencent avec un bureau commercial et ensuite, ils veulent enchaîner avec une unité de production, exactement ce que Creativo El Matador va faire.
3: Alors qu'elle fut longtemps présente, la barrière de la langue n'est plus un problème. Et l'accent du sud de la France non plus. Creativo El Matador vient d'acheter un terrain près de Marseille pour y construire un entrepôt et une usine de transformation opérationnelle d'ici la fin de l'année.
2: Alexis Bédu. Et demain, le troisième épisode de cette série s'intéressera à l'entreprise marocaine Intelsia, spécialiste des centres d'appel à Rabat au Maroc. Il est 5h53. 7h53 à Mekele, la capitale du Tigré dans le nord de l'Éthiopie, où l'on craint une reprise des hostilités à grande échelle, 4 ans après la fin de la guerre entre Addis Abeba et les autorités régionales du Tigré. Donc, au début du mois, des combats ont eu lieu. Deuxième fois que les forces tigréennes et éthiopiennes s'affrontent depuis le début de l'année. On en parle avec notre invité, le chercheur René Lefort, spécialiste de l'Éthiopie. Clotilde Hazard lui a demandé quel était l'état de l'armée éthiopienne.
6: D'un côté, les forces fédérales sont complètement saturées parce qu'elles font face à des guerres internes à l'Éthiopie, L'État a perdu le contrôle de pans entiers de son territoire, avec une insécurité grandissante partout. Ensuite, le moral au sein des forces fédérales serait extrêmement bas. Les désertions sont massives et lorsqu'il y a des combats, il semblerait que les troupes fédérales ne se battent pratiquement pas, se rendent ou s'en vont. De l'autre côté, la situation dominante au Tigray est celle de l'épuisement. Il faut rappeler que la guerre de 2020-2022 a fait 600 000 morts. S'y ajoute surtout un blocus terrible, c'est-à-dire que l'essence n'arrive pratiquement plus, les médicaments n'arrivent pratiquement plus, l'argent n'arrive plus parce que les fonctionnaires ne sont plus payés depuis l'automne. La population elle-même ne veut plus entendre parler d'une guerre, elle aspire en tout et pour tout à enfin retrouver la paix. Cette aspiration à la paix est tellement forte qu'il y a une désertion massive des jeunes tigréens pour échapper à la conscription.
0: Quels sont les objectifs du TPLF? Qu'aurait-il à gagner avec une guerre contre le gouvernement?
6: Je pense que si le TPLF se lance dans une guerre, c'est qu'il estime que toute discussion avec le pouvoir d'Addis Abeba est impossible, ne mènera à rien et qu'il n'a donc pas d'autre solution que la guerre pour arriver à lever ce blocus, tout simplement, au moins que les biens et l'argent arrivent au Tigray.
2: Le chercheur René Lefort, spécialiste de l'Éthiopie, l'invité ce matin de Clotilde Hazard. Entretien complet dans trois quarts d'heure et sur RFI.fr.

0: Et c'est au Gondwana que l'on termine cette demi-heure ensemble. Le meilleur de Maman en ce mois d'août. Maman qui nous dit que la gondwanisation des cadres peut prendre plusieurs aspects.
1: Oui, tout le monde a déjà entendu parler de la gondwanisation des cadres. Tu sais, ce phénomène qui, pendant des décennies, a été la tête de gondole de l'action de notre leader bien-aimé, son Excellence président fondateur. Président fondateur, le Lionel Messi de l'art de caresser les gondwanais dans le sens du patriotisme. Président fondateur, le Lewis Hamilton de la formule « Un problème, une diversion ». Président fondateur qui sait montrer le doigt aux gondwanais quand ils veulent regarder la lune. Le chômage qui prend l'ascenseur en compagnie de l'inflation pour aller toujours plus haut, les salaires qui jouent à cache-cache avec les salariés, bref, quand tout vire au rouge pour les en bas de en bas, notre leader bien-aimé sort la carte de la gondwanisation des cadres, cet opium du peuple.
2: Oui, je veux qu'à tous les niveaux de notre économie, chaque emploi soit occupé par un gondwanais.
1: Voilà le chef-d'œuvre de président fondateur. Du coup, mais au lieu de regarder les emplois à créer et les emplois supprimés tous les jours, mais les gondwanais se mettent à chercher avec la torche dans les bureaux climatisés, mais les emplois occupés par des étrangers, sans en trouver un seul, bien sûr, parce qu'ils ont oublié que la fonction publique gondwanaise est réservée exclusivement aux détenteurs de la nationalité gondwanaise. Mais bon, on connaît les gondwanais, hein, ils ont toujours rêvé de travailler dans des bureaux climatisés. Pour voir une autre facette de la gondwanisation des cadres, restons donc dans les beaux bureaux climatisés des ministères et agences gouvernementales et autres sociétés publiques où trônent de jeunes et fougueux gondwanais. Formés, très bien formés, là-bas au-delà des mers et des océans, dans les meilleures universités et écoles. Tu les reconnais à leur habillement, leur démarche, leur port altier et leur parler sophistiqué qui les distingue tout de suite de leurs collègues locaux. Collègues locaux formés, K1, ici à Gondwana City, notre belle capitale. Leurs collègues locaux qui marchent en traînant les pieds, qui parlent en traînant les mots et surtout, d'après les jeunes et fougueux fonctionnaires, leurs collègues locaux qui sont la honte de son pays. Corruption, absentéisme, népotisme, goût du luxe, alors que eux ont appris là-bas la bonne gouvernance, le travail, la ponctualité, le mérite et la probité. Mais très vite, l'observateur attentif note la gondwanisation rampante de ces jeunes cadres. C'est-à-dire que brusquement, soudain, tout à coup, corruption, absentéisme, népotisme, enrichissement express, goût du luxe sont devenus leurs compagnons de tous les instants. Même si, pour la galerie, ils font très attention à garder leur habillement, leur démarche, leur port altier et leur parler sophistiqué qui les distingue tout de suite de leurs collègues locaux. Ils continuent à faire les beaux dans la rue alors que, dedans, ils se sont bien gondwanisés. Ils croient que ça ne se voit pas, hein, mais ils ne savent pas que ça fait longtemps que le gondwanais lambda les a rangés dans le tiroir. Faut continuer, nous on vous regarde, hein. À demain.
0: À demain, Maman. Merci à Laurent Hérault et Céline Pellarin qui étaient à la réalisation de cette édition d'Afrique Matin. Merci aussi à vous qui nous écoutez et nous écrivez à l'adresse africematin@rfi.fr, comme par exemple aujourd'hui Tabou Kété à Bangui en Centrafrique. Restez avec nous dans une minute, le journal en Colombie et en Turquie notamment. Et le début de 3 heures d'RFI Matin, ce sera avec Clotilde Dumay.
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6: Il est 5h en temps universel, 7h ici à Paris, minuit à Cali.
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6: Bonjour à tous, merci d'être avec nous pour le début de ces 3 heures d'information sur tous les continents. On sera particulièrement en Colombie aujourd'hui, après le séisme qui a touché la côte pacifique. C'est d'ailleurs à la une de votre journal. Bonjour Lisa Villy.
8: Bonjour Clotilde, bonjour à toutes et à tous.
7: Oui, le plus violent tremblement de terre de la décennie dans le pays. La réponse des autorités a été rapide. On fera le point dans quelques instants sur le bilan humain après quelques heures de recherche. Également sur l'aide internationale. Nous reviendrons également sur une loi historique votée hier par le Parlement turc. Elle ouvre la voie à la réintégration des combattants kurdes du PKK après des décennies de lutte contre le pouvoir central. Une avancée majeure donc, mais qui ne règle pas toutes les questions et notamment celle de l'avenir du chef du parti en prison. En Espagne, les autorités régionales et nationales pas d'accord sur le sort des migrants restés à Ceuta. Ils sont quelques milliers. Le président de l'enclave veut les confiner. Colère aussi entre les collectivités locales françaises et l'État après les violents incendies. Un maire de Gironde a interpellé le président Emmanuel Macron. Le premier ministre hongrois Peter Madiar avait promis de balayer l'ancienne élite au pouvoir. Il a tenu parole en poussant vers la sortie les dirigeants des grandes institutions. Un nouveau président va être élu ce mardi. Des coups de fil à n'importe quel moment de la journée pour vous vendre assurance, énergie, téléphonie. C'est irritant, très irritant même. Mais c'est maintenant interdit. En France, plus de démarchage téléphonique sans accord préalable. On vous dira ce qui va changer concrètement.
6: La Colombie sous le choc, donc après le puissant tremblement de terre dans l'ouest du pays ce lundi.
7: Un séisme de magnitude 7,4. Les autorités ont décrété l'état d'urgence. Au moins 6 aéroports ont été fermés. Et la course contre la montre a commencé pour retrouver les survivants sous les décombres. Bonjour Théo Conscience.
8: Bonjour, bonjour à tous.
7: Les autorités locales font état de 132 morts et de centaines de blessés.
8: Oui, un bilan provisoire puisque rien que dans la ville de Cali, 188 personnes sont portées disparues. Des dizaines de bâtiments ont été détruits, des milliers de logements endommagés et les secours affluent vers le département du Chocó dans l'ouest du pays. C'est là, dans la petite ville de San José del Palmar, à une centaine de kilomètres de la côte pacifique, que s'est produit l'épicentre du séisme à 7h34 du matin, heure locale hier. À ce stade, l'alerte tsunami n'a pas été déclenchée. Un couvre-feu a été instauré et des militaires ont été déployés dans plusieurs villes après que des pillages ont éclaté. Et trois jours après son investiture, le nouveau président colombien Abelardo de la Espriella s'est rapidement rendu dans la région sinistrée hier, à Quibdó d'abord puis à Cali, et il a annoncé une série de mesures d'urgence pour les victimes.
7: Et Théo, la solidarité internationale commence à s'organiser.
8: Oui, aux États-Unis, le département d'État a annoncé une enveloppe de 15,5 millions de dollars d'aide d'urgence. En Équateur, où le séisme a aussi été ressenti, le président Daniel Noboa a mis des équipes de secouristes à disposition du gouvernement colombien. Même chose au Venezuela, qui avait lui aussi été touché par un séisme dévastateur le 24 juin dernier, avec un bilan de plus de 6 000 morts. La France et l'Espagne ont également apporté leur soutien, tandis que l'Union européenne a annoncé la mobilisation de son système satellitaire Copernicus pour faciliter les opérations de sauvetage.
7: Merci Théo Conscience.
6: Dans l'actualité également, c'est un pas de plus vers la paix entre les Kurdes du PKK et les autorités turques. Cette loi historique sur la réintégration des combattants.
7: Les 12 articles du texte ont été votés à une écrasante majorité hier après une longue journée de débats au Parlement. C'est le premier geste concret des autorités depuis le lancement en octobre 2024 des négociations entre l'État turc et le Parti des travailleurs du Kurdistan. Comment le texte a-t-il été accueilli? On fait le point avec notre correspondante Céline Pierre Magnani à Ankara. Bonjour Céline, pouvez-vous nous expliquer l'importance du texte qui vient d'être adopté ?
9: Bonjour, le vote d'hier est qualifié en effet d'historique par tous les partis. La loi cadre adoptée par le Parlement hier soir prévoit une suspension des poursuites judiciaires pour les militants accusés d'appartenir au PKK. Ils bénéficieront d'un sursis de 5 à 10 ans qui conduira à l'abandon des poursuites en cas de non-récidive. Les membres de l'organisation accusés d'homicide seront quant à eux exclus de l'amnistie. Les dispositions concerneraient entre 5 et 7 000 personnes, les combattants positionnés au nord de l'Irak, les membres de l'organisation en exil en Europe et les personnes emprisonnées en Turquie. Et les yeux sont désormais rivés sur le Conseil national de sécurité. La haute instance doit désormais confirmer le désarmement effectif du PKK sur le terrain avant la publication de la loi au journal officiel. Quid cependant du sort qui sera réservé au chef du PKK, Abdullah Öcalan. À ce stade, rien ne prévoit d'aménagement de peine en particulier pour le leader. Des doutes planent aussi quant à l'avenir des prisonniers politiques, tels que Selahattin Demirtas, ancien coprésident du parti pro-kurde emprisonné depuis 2016. Le mouvement kurde attend désormais des évolutions concrètes pour poursuivre la lutte politique sans être criminalisé.
7: Merci Céline Pierre Magnani en direct d'Ankara.
6: Le peuple kurde aussi présent en Syrie voisine et également en négociation avec le pouvoir central.
7: Et à la suite d'un accord signé en janvier dernier, les Kurdes déplacés ont commencé à rentrer chez eux dans la région de Ras al-Ain dans le nord-est de la Syrie. Au total, 100 000 personnes veulent rentrer. Chassés en 2019 par les forces turques et leurs supplétifs syriens. Des retours suspendus par mesure de précaution hier après des attaques de groupes armés qui ont fait plusieurs blessés. Leurs auteurs ont été arrêtés. L'attaque a déclenché des protestations dans les villes à majorité kurde de Cachemili et Kobané.
6: Et puis cette question, Lisa, qui taraude les autorités locales, que vont devenir les migrants qui sont restés à Ceuta?
7: Il y a 10 jours, plus de 70 000 personnes, surtout des Marocains, sont arrivées dans l'enclave espagnole, reparties dans la foulée. Mais quelques milliers sont encore sur place et le président de droite de Ceuta, Juan Jesús Vivas, veut les enfermer en attendant leur expulsion, les confiner, selon ses termes, loin des solutions proposées par la gauche au pouvoir à Madrid. Les explications de Sarah Krakowicz.
10: Selon le gouvernement espagnol, la majorité des 72 000 personnes venues du Maroc entre le 30 et le 31 juillet dernier sont reparties très rapidement. Mais il reste, selon le dirigeant de l'enclave, Juan Jesús Vivas, entre 8 et 11 000 migrants à Ceuta. Il a déclaré, je cite, que leur liberté de mouvement serait restreinte jusqu'à ce que leur dossier d'expulsion soit instruit et finalisé. Il suggère un espace qui fonctionnerait comme un centre de rétention pour étrangers. Pour lui, il faut un plan de l'État pour rétablir la normalité dans l'enclave. Le ministre espagnol de la politique territoriale, Ángel Víctor Torres, qui était à Ceuta ce lundi, n'a pas évoqué de possibles expulsions, mais il a jugé important de mettre en place le regroupement familial pour les migrants mineurs arrivés à Ceuta. Il assure que la sécurité a été renforcée dans l'enclave, notamment les effectifs d'agents de la garde civile, de l'armée et de la police. Une réponse à la manifestation de ce dimanche à Ceuta qui a rassemblé 5000 personnes venues demander aux autorités d'agir face à la situation dans l'enclave.
7: Sarah Krakowicz.
6: Les pompiers espagnols restent mobilisés face aux incendies.
7: En Andalousie, dans le sud du pays, le feu échappe encore à leur contrôle. Il a déjà ravagé près de 20 000 hectares autour de la ville médiévale de Niebla, selon les autorités régionales. Plus de 244 000 hectares ont brûlé en Espagne depuis le début de l'année. En France, le bilan est lui de 122 000 hectares brûlés, du jamais vu. Un tiers en Gironde, la région qui a payé le plus lourd tribut avec l'incendie géant parti du village de Somos le 22 juillet.
6: C'est un drame qui aurait pu et dû être évité, c'est ce que dit le maire de la commune.
7: Didier Chautard qui dénonce des décisions prises dans l'urgence et loin du terrain. Il a directement interpellé le président de la République, Emmanuel Macron, Marie Lecoq.
11: Qui écoute réellement le territoire? C'est la question que pose la commune de Somos dans une lettre ouverte publiée sur Facebook. Une lettre avant tout un plaidoyer, mais aussi un cri d'alarme. 2 semaines après la visite d'Emmanuel Macron en Gironde, le maire Didier Chautard dresse un bilan amer des recommandations faites sur place par le chef de l'État. Ajouter des équipements, des interdictions ou des contraintes pour lutter contre les incendies. Autant de propositions, selon lui, formulées dans l'urgence et trop éloignées de la réalité du terrain. Ne nous trompons pas de réponse, prévient le maire de Somos. Dans ce long texte, l'édile dénonce le silence assourdissant de l'État sur les causes profondes de ces incendies. Sécheresse, ressources en eau, climat, préservation des sols ou encore protection de la biodiversité. Il exige de l'État qu'il entende le rappel à l'ordre de la nature, selon ses termes, et demande une véritable stratégie construite avec les élus locaux. Des élus que le Premier ministre Sébastien Lecornu prévoit d'ailleurs de rencontrer lundi prochain. Une visite en Gironde, point de départ d'une mission de l'État pour la reconstruction et l'adaptation des territoires après les incendies.
7: Les collectivités locales qui doivent absorber une bonne partie des coûts encore non chiffrés des secours, puis de la remise en état notamment des routes et des réseaux.
6: Les forêts brûlent et les océans surchauffent plus que jamais.
7: En juillet, la température moyenne à la surface des océans a frôlé les 21 degrés, la température la plus élevée jamais mesurée. C'est l'une des alertes qui ressort du bilan mensuel du Service européen sur le changement climatique, Copernicus, avec les chaleurs et les sécheresses records dans l'ouest du continent européen. Les pêcheurs font les frais de ce réchauffement des océans, surtout en Afrique. C'est le cas notamment au Sénégal, Thaïs.
12: Plus les eaux de l'océan sont chaudes, plus le poisson se fait rare et donc cher. Diaba Diop est transformatrice de poissons et présidente du réseau des femmes de la pêche artisanale du Sénégal.
13: Actuellement, tu peux rester 2 jours sans même avoir 2 caisses de poissons. Par exemple, la caisse de sardinelle qu'on achetait à l'époque à 2 000 francs, 3 000, voire 6 000 au maximum. Actuellement, cette caisse-là, on l'achète à 30 000, voire 40 000.
12: Le tiof, ou la sardinelle en particulier, sont des espèces de plus en plus rares, selon Diaba Diop. Les pêcheurs sénégalais sont alors contraints de naviguer plus loin pour pouvoir pêcher.
13: Les pêcheurs sont tellement endettés parce qu'ils ne peuvent plus supporter le coût, la quantité de carburant acheté pour aller pêcher.
12: La pêche est un secteur vital pour l'Afrique. Elle fait vivre plus de 12 millions de personnes sur le continent.
6: Thaïs Moreau. La Hongrie, elle poursuit sa mue après le départ de Viktor Orban. C'était il y a tout juste 4 mois.
7: Le nouveau Premier ministre avait promis de chasser l'ancienne élite et il tient parole puisqu'aujourd'hui le Parlement hongrois va élire un nouveau président. Le parti Tisza de Peter Madiar, très largement majoritaire à l'Assemblée nationale, a choisi András Baka parmi une dizaine de personnalités. Un ancien président de la Cour suprême qui va donc être élu puisqu'il est le seul candidat en lice. Son portrait, signé Florence Labruyère.
14: À 73 ans, András Baka devient le nouveau président de la République hongroise. Silhouette élancée et petite lunette ronde, cet homme distingué est un juriste réputé pour sa compétence. Il a été juge à la Cour européenne des droits de l'homme pendant 15 ans. Il est aussi connu pour son indépendance. En 2012, alors qu'il est président de la Cour suprême de Hongrie, András Baka ose s'opposer à Viktor Orban. Ce dernier a fait voter une loi pour purger la magistrature et y nommer des fidèles. Mais Orban ne souffre pas la critique, il limoge aussitôt András Baka. Aujourd'hui, c'est une belle revanche pour le juge qui a dit non à Viktor Orban. En Hongrie, le président de la République a un rôle protocolaire, mais il peut refuser de signer des lois s'il les juge contraires au droit. Sous Viktor Orban, les présidents de la République, qui étaient des fidèles du régime, ont signé sans sourciller des lois liberticides. En choisissant un homme qui n'hésitera pas à contredire le gouvernement, le parti de Peter Madiar contribue à restaurer la démocratie malmenée par Viktor Orban. Florence Labruyère, Budapest, RFI.
6: Et puis Lisa, c'est plutôt une bonne nouvelle pour les Français. Le démarchage téléphonique non consenti est interdit à partir d'aujourd'hui.
7: Oui, des appels indésirables, intempestifs, très agaçants. La mesure est donc plébiscitée, mais beaucoup doutent de son efficacité. Reportage de Stéphane Genest.
15: Allô ?
16: Oui, allô ? Oui. Je vous appelle au sujet de vos factures téléphoniques.
17: Cette conversation téléphonique, Grégoire peut l'avoir plusieurs fois par jour. Mais pour éviter de recevoir trop d'appels de ce type, il a trouvé la solution.
15: C'est assez pratique, la fonctionnalité sur le téléphone qui permet de filtrer les appels qu'on n'a pas dans le répertoire. Mais il y a des inconvénients, parfois ça fait rater des appels qui peuvent être importants.
17: Mélanie, elle, a opté pour une autre astuce un peu plus radicale.
18: J'identifie certains numéros et j'essaie de les éviter au maximum. Au début, je bloquais beaucoup les numéros. Je pense que même récemment, j'ai vu que j'avais bloqué peut-être 100 numéros de ce type, ce qui est énorme. Ou alors je réponds et je raccroche tout de suite pour éviter d'être désagréable.
17: Mais à partir de ce mardi, plus besoin de ce type de stratagème. Le démarchage téléphonique ne sera plus autorisé sans votre consentement préalable. Autrement dit, les entreprises devront avoir obtenu votre accord avant de pouvoir vous appeler. Pour autant, Grégoire reste sceptique.
15: J'espère que ça fera changer les choses, parce que c'est assez pénible de recevoir plein d'appels tous les jours. Maintenant, j'en suis pas convaincu. Et oui, peut-être que je répondrai aux appels, ça m'évitera de regarder le téléphone et de pas répondre en me disant que si la personne est vraiment intéressée, laissera un message pour en parler.
17: Et attention, cette nouvelle législation permet normalement d'empêcher les appels non désirés. Cela ne veut pas dire qu'il n'y en aura plus, mais en principe, il devrait y en avoir beaucoup moins.
7: Stéphane Genest qui referme ce journal.
6: Elisa Vili, merci beaucoup.
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6: 5h14 en temps universel, on va suivre hein, évidemment dans RFI Matin la situation en Colombie après ce séisme sur la côte pacifique qui a fait 132 morts selon un dernier bilan. On sera avec notre correspondante dans le prochain journal international. Y aura-t-il aussi une aide européenne pour soutenir la Colombie ? Réaction à suivre de la commissaire européenne à la préparation et à la gestion des crises, Adja Labib, qui reviendra aussi surtout sur la façon dont l'Europe fait face à un été particulièrement chaud et sec. Elle sera sur notre antenne vers 6h20 temps universel, 8h20 heure de Paris. À suivre également ce reportage dans le sud du Liban auprès des habitants de Zaoutar El Harbiye, l'une des premières zones pilotes prévues par l'accord conclu entre Beyrouth et Israël. Alors certes, l'armée israélienne s'est retirée, mais le quotidien sur place reste très compliqué.
19: Nous avons travaillé pendant 20 ou 30 ans pour construire cette maison, pour enfin pouvoir nous reposer et vivre tranquillement. Quand nous sommes revenus, nous sommes restés sans voix.
6: Voilà, témoignage et reportage à écouter vers 7h15 TU. Et puis on reviendra sur les récents nouveaux affrontements entre les forces fédérales éthiopiennes et les forces tigréennes. Le chercheur René Lefort, spécialiste de l'Éthiopie, sera notre invité dans une demi-heure. Mais d'abord, ce sont les animaux parmi les plus majestueux et charismatiques. Éléphants, tigres, baleines, ils en imposent et pourtant ils sont tous en danger, des colosses aux pieds d'argile en quelque sorte. C'est la question d'environnement du jour, Florent Guignard. Pourquoi est-ce que les animaux les plus gros sont aussi finalement les plus menacés ?
20: Alors je vous propose ce matin de tordre le cou à une idée reçue, quoiqu'on est plutôt pacifique ici et qu'on n'aime pas trop tordre les coups. Mais instinctivement, on peut penser qu'un animal, plus il est gros, plus il est fort. Alors c'est vrai, mais les rhinocéros, les éléphants ou les bisons sont des colosses aux pieds d'argile. Une petite souris, ça a l'air fragile, mais en réalité, c'est beaucoup plus résilient qu'un lion.
6: Et pourquoi donc ?
20: C'est d'abord une question de reproduction. Un lion, ou plutôt une lionne, ne sera fertile qu'à l'âge de 3 ou 4 ans, avec en moyenne 5 portées dans sa vie. La souris, elle peut avoir en moyenne 10 portées par an, et quand elle fait des petits, elle en fait plutôt 10 ou 12. On comprend bien qu'il faut parfois des décennies chez les grands mammifères pour reconstituer une population décimée. Et c'est la même chose pour l'adaptation au changement climatique. Plus une espèce se reproduit, plus vite elle va pouvoir évoluer et s'adapter.
6: Et puis de grands animaux, ça vit aussi sur de grands territoires.
20: Et oui, une fourmilière, c'est quelques dizaines de centimètres en général et quelques dizaines de mètres tout au plus pour trouver de la nourriture, à part les fourmis légionnaires. À l'inverse, l'ours blanc, l'ours polaire, est l'animal qui a besoin du plus grand espace vital sur des milliers de kilomètres carrés de banquise. Plus un animal est grand, et bien plus il a besoin de nourriture, d'énergie pour vivre. Et donc, plus il aura besoin d'un grand territoire pour y trouver les ressources alimentaires nécessaires. Et puis, tous ces gros mammifères se retrouvent généralement tout en haut de la chaîne alimentaire. Et comme la biodiversité se porte mal, eh bien, ça joue sur la nourriture disponible.
6: Et aussi, les territoires sauvages rétrécissent.
20: Ah oui, depuis que l'espèce humaine a colonisé la Terre, les autres animaux doivent céder leur place. On construit des routes, on coupe des forêts, les villes s'étendent toujours plus. Et les plus gros animaux se retrouvent avec des territoires fragmentés, ce qui entraîne de la consanguinité, donc un affaiblissement de l'espèce. En Asie, par exemple, où vit par exemple l'orang-outan, les gros mammifères ont perdu 80% de leur territoire.
6: Et le poids de l'homme ne s'arrête pas là ?
20: Eh non, l'homme est un chasseur, un prédateur universel, mais ne pensez pas que le phénomène soit récent. Depuis qu'Homo sapiens, notre espèce, est sortie d'Afrique, il y a 70 000 ou 50 000 ans, on a observé un déclin continu de la mégafaune à mesure que les humains colonisaient la planète. Il y a 50 000 ans, on comptait 58 espèces d'herbivores de plus d'une tonne. Il n'en reste que 11 aujourd'hui, éléphants, girafes ou rhinocéros par exemple. Et plus aucune population d'herbivores ne progresse depuis cette époque. Parce qu'à chasser, autant chasser gros, quitte à avoir les yeux plus gros que le ventre. Si bien qu'on pense que dans quelques siècles, le plus gros herbivore encore vivant, ce sera la vache.
6: Ça veut dire, Florent, que la mégafaune est vouée à disparaître.
20: Alors pas forcément, il faut quand même garder un peu d'espoir. Ce qu'on a réussi pour les gorilles de montagne, au Rwanda et en RDC, c'est la seule espèce de grand singe dont la population augmente. Eh bien, on peut le faire pour les autres grands animaux qui seront de toute façon moins gros qu'avant. Dès qu'un humain met le pied quelque part, la taille des animaux diminue. Il y a 125 000 ans, les mammifères pesaient en moyenne 98 kilos. Aujourd'hui, on n'est plus qu'à 8 kilos.
6: Question d'environnement avec Florent Guignard. C'était une initiative lancée fin mars pour faire face au blocus imposé à Cuba par les États-Unis, Washington ayant décidé, juste après la capture du président Maduro au Venezuela, de stopper l'approvisionnement en pétrole de l'île. D'ailleurs, depuis, Cuba est de plus en plus asphyxiée, les pannes générales d'électricité s'enchaînent. Et donc, dès fin mars, face à ce blocus, une flottille humanitaire comparable à celle pour Gaza s'était élancée du Mexique avec des tonnes d'aide à bord. Le bateau de pêche Granma 2.0, affrété par l'Organisation de l'International Progressiste. Et Margot Davier était auprès de l'équipage. On vous propose aujourd'hui de réécouter son grand reportage.
21: Je m'appelle Thiago Avila, je suis un internationaliste et un écologiste brésilien âgé de 39 ans. Je suis l'un des coordinateurs de la flottille Global Sumud et du convoi Nuestra America.
22: Et comment se passe la traversée pour le moment ?
21: Eh bien, comme pour bon nombre de nos missions, par exemple lorsque nous avons tenté de briser le siège de Gaza, nous devons toujours composer avec des bateaux qui ne sont pas vraiment neufs, ce qui fait que les problèmes techniques sont systématiques. Donald Trump pense que le monde lui appartient, qu'il gouverne le monde. Nous devons lui montrer que ce n'est pas le cas, que les peuples libres n'accepteront jamais ces nouvelles idées coloniales, sa doctrine Monroe 2.0, ni la perte de liberté. Nous voulons être libres, nous voulons vivre dans la souveraineté, l'autodétermination, nous voulons avoir le droit de vivre en paix, nous voulons avoir la vie que tout le monde devrait connaître, faite de bonheur, de joie, d'amour et de coopération au sein de nos communautés.
1: Est-ce que vous avez essuyé des critiques qui vous accuseraient de faire le jeu des autorités cubaines qui ne sont pas réputées pour leur grande ouverture, disons ?
21: Nos actions de solidarité sont fondées sur le principe selon lequel tout problème interne auquel un pays peut être confronté vaut mieux qu'une intervention impérialiste étrangère.
6: Une flottille pour Cuba, extrait de ce grand reportage de Margot Davier qui sera à réécouter en intégralité sur notre antenne à partir de 11h10, temps universel. Pour l'instant, il est 7h22 à Paris. La suite de notre série de portraits des diasporas africaines en France, des parcours singuliers, hein, je vous le rappelle, qui inspirent du fait de leur réussite, de leur engagement. Deuxième épisode aujourd'hui à la rencontre d'un pâtissier qui fait voyager à travers ses créations. Vous allez l'entendre dans ce reportage de Sylvie Coffi.
2: Bonjour, je m'appelle Hissène Mahamoud Barkaï. Je suis chef pâtissier, connu sous le nom de pâtissier du désert.
22: Grand, élancé, lunettes rivées sur le nez, Hissène Mahamoud Barkaï ressemble à un médecin ou à un créateur de haute couture. Il lui arrive de remplacer la toque par le turban. Ses origines nomades et tchadiennes ne sont jamais loin. Aujourd'hui, rendez-vous est pris à l'atelier House of Africa, dans le 18e arrondissement.
2: On va faire des sablés, donc à base de, vraiment, de la farine de millet. Donc, là, j'ai la farine de millet qui est moulue. Donc, cette farine donc, qui est riche en fibres, c'est une farine de futur, on peut dire, sans gluten. Mais aussi, donc, c'est ce qu'on mange très, très souvent en Afrique. Au Tchad, on fait la boule, c'est ce qu'on appelle autrement foufou. Et puis, aujourd'hui, ici, quand on parle de millet ou de mil en français, ce sont des petites graines qu'on donne aux oiseaux.
22: Sa cuisine poétique nous invite au voyage. Sa vie d'exilé tchadien en France commence par des études de lettres modernes. Sa famille était loin d'imaginer le choix de leur fils.
2: Pour moi, un homme tchadien, pour percer ou en tout cas surtout oser de faire ces métiers, c'est, pour moi au début c'est un utopie parce que c'est quelque chose qui est vraiment mal vu, très honteux pour la famille et c'est un métier qui est réservé aux femmes en fait. Voilà, donc c'est-à-dire j'avais cette envie ou cette passion dès mon enfance mais j'ai jamais pu m'exprimer.
22: Et un jour, il tombe en amour pour une pâtisserie qui va changer sa vie.
2: Donc un week-end, je suis allé juste en bas de chez moi, il y avait une boulangerie, pâtisserie, donc je suis allé acheter le Paris-Brest. Quand j'ai acheté ça, je me suis dit, tiens, c'est très bon, mais est-ce que je peux créer quelque chose ? En fait, tout est parti à partir de là, à partir de Paris-Brest. C'est ce qui me manque au fond de moi, en fait. Je ne me sentais pas vraiment heureux, en fait.
22: Pour être heureux, il a travaillé dans l'ombre pour se construire. Il a revisité le Paris-Brest, ce classique intemporel de la pâtisserie française, renaît aujourd'hui sous une nouvelle étoile. Son gâteau, le Paris N'Djamena, sa signature, raconte son histoire.
2: Donc depuis que j'ai acheté ce Paris-Brest, C'est là où j'ai trouvé, il y a des bananites et des ciacas. Il y a une sorte d'amande qui est très amère. J'ai dit, je vais faire une praliné à base de ça. À chaque fois, j'ai fait des essais et donc ça ne marchait pas parce que c'est très amer en fait. Il faut vraiment ajuster l'amertume. Ça m'a pris une année. Quand je faisais ça, en fait, j'ai fait des tests et j'ai descendu dans la rue pour faire goûter aux gens. Certaines me encouragent beaucoup, d'autres me disent c'est un test. Et je me sens vexé.
0: Vous n'êtes pas découragé?
2: Ah non, surtout pas. À partir de là, quand j'ai créé le Paris N'Djamena, tout est pour moi devenu jet d'enfant. Eh oui, on va laisser un peu refroidir.
22: Moringa, spiruline du lac Tchad, tamarin noir ou encore gomme arabique, plus rien ne l'arrête pour une cuisine qui invite au voyage. Le chef pâtissier Hissène Mahamoud Barkaï publie aux éditions Ligne de Vie son premier ouvrage sur la gastronomie contemporaine tchadienne qui allie les saveurs de l'Afrique à celles de l'Occident.
6: Le reportage de Sylvie Kofi. Lui, c'est un artiste sénégalais, Mao Sidibé, avec ce titre Aminaïe. C'est le choix des programmateurs pour ce mardi sur RFI. Pardon.

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6: h30 en temps universel. Merci d'écouter RFI. L'actualité africaine, bonjour Arthur Ponchelet.
7: Bonjour Clotilde et bonjour à vous qui nous écoutez.
6: On est à J-3 avant les élections présidentielles et législatives en Zambie.
7: Et après l'enjeu de la vie chère, RFI se penche ce matin sur celui du cuivre. Le pays est le 8e producteur mondial de ce métal. Mais dans la Copper Belt, la ceinture du cuivre, les habitants dénoncent la pollution et l'absence de retombées économiques. Une menace pour la cohésion nationale, voilà comment la société civile congolaise qualifie le projet de réforme de la Constitution. 60 organisations étaient réunies hier à Kinshasa. Elles appellent une nouvelle fois Félix Tshisekedi à organiser un dialogue national. La une, c'est aussi la reprise hier du procès de l'opposant Tundu Lissou en Tanzanie. Le gouvernement sierra-léonais qui inscrit dans sa constitution un quota de 30% de femmes dans les postes de gouvernance. Et puis un marché du travail qui ne suit pas l'évolution du nombre de diplômés. On est au Maroc dans 10 minutes où 43% des jeunes sont surqualifiés pour l'emploi qu'ils occupent. Dans 3 jours, quelques 8 700 000 Zambiens vont donc voter pour élire leur prochain président et les députés de l'Assemblée nationale. Le sortant, Hakainde Hichilema, est candidat à sa réélection et fait face à 13 autres prétendants. Ce matin, sur RFI, on poursuit notre tour des enjeux de ce double scrutin. On vous parlait hier de la problématique de la vie chère. Ce matin, direction la Copper Belt, la ceinture du cuivre dans le nord du pays. La Zambie est le 2e producteur africain de ce métal indispensable à la transition énergétique. Hakainde Hichilema a promis d'en tripler la production pour renflouer les caisses de l'État, mais sur place, entre absence de retombées économiques et pollution, les habitants de la Copper Belt dénoncent l'extraction minière. Reportage Igor Strauss.
8: C'est ici à Tchingola que la pollution des mines est la plus importante. Je crois que c'est le pire endroit de Zambie tant la pollution est répandue.
9: Eugène Moulanga de la Fondation Caritas Zambie est dépité. L'extraction minière a provoqué des pollutions massives. L'eau, l'air, le sol sont contaminés aux métaux lourds avec des conséquences terribles pour les habitants de la région. Félix Chipoya est le directeur de l'Alliance Territoriale du district de Kitwe.
10: Quand un sol est contaminé, il faut utiliser plus d'engrais. Or, ces engrais sont de plus en plus chers et les petits producteurs ne peuvent pas les acheter. Et tout ça pourquoi? Parce que les sols sont pollués.
9: L'eau du robinet n'est plus potable, les problèmes de santé se multiplient, entraînant des dépenses supplémentaires pour une population déjà très pauvre qui ne bénéficie pas des retombées économiques de l'exploitation minière. Félix Chipoya.
10: Le premier objectif des investisseurs, c'est de faire des profits. Mais de la même façon qu'ils font des profits, nous aussi, les Zambiens, nous devons en tirer des bénéfices. Avoir un gagne-pain, des terres cultivables, des emplois. Si les gens restent dans la pauvreté, ce n'est pas du développement.
9: Pour Félix Chipoya, il est temps de taxer les compagnies minières pour que les habitants de la Copper Belt profitent enfin des richesses de leur sous-sol.
6: Reportage d'Igor Strauss, la ceinture de cuivre en Zambie. On y consacrait aussi un grand reportage il y a quelques semaines. C'est à retrouver en podcast sur le site et l'application de RFI. L'actualité en République démocratique du Congo est d'abord la société civile du territoire de Mambasa
7: en Ituri qui appelle demain à une journée ville morte. Elle incite aussi la population à ne pas payer d'impôts pendant 6 mois pour dénoncer les violences attribuées notamment aux ADF. Des violences qui ont fait plus de 200 morts depuis le début de l'année. À Kinshasa, la société civile, elle dénonce une nouvelle fois la loi portant organisation du référendum. Une soixantaine d'ONG étaient réunies hier dans la capitale. Elles disent prendre acte de la décision de la Cour constitutionnelle qui juge la loi conforme, mais appelle Félix Tshisekedi à ne pas la promulguer. L'ouverture d'un processus de changement constitutionnel menace la cohésion nationale. C'est ce que nous dit ce matin Danny Singoma. Il est le coordonnateur du cadre de concertation nationale de la société civile en RDC.
11: Les organisations de la société civile sont très inquiètes pour le moment par la démarche entreprise par les pouvoirs qui est celle de vouloir vraiment passer en force pour donner un autre mandat au président de la République. Et cela commence déjà à fragiliser, à mettre à mal la cohésion nationale. D'où l'interpellation des organisations de la société civile pour que le président de la République prenne ses responsabilités, pour que cette cohésion nationale ne soit pas mise à mal. D'où aujourd'hui, les organisations de la société civile qui se sont réunies réitèrent leur appel pour un dialogue national inclusif, pour la cohésion nationale qui passe par le fait de suspendre l'évolution de cette loi sur le référendum. Nous nous connaissons, nous savons que ce qui est mis en œuvre, c'est pour arriver à une fin. Et les faits, c'est le nouveau mandat du président de la République. Nous ne paniquons pas, mais nous sommes en train de prévenir un danger qui peut arriver pour notre communauté. Nous pensons qu'il est encore temps, avec toutes les réserves de la Cour constitutionnelle, pour que ce projet ne puisse pas évoluer et que nous allions vers ce dialogue qui peut être un point de contact de tout le monde pour redéfinir notre pays et mettre fin à la guerre et promouvoir le développement inclusif.
7: Le coordonnateur du cadre de concertation nationale de la société civile en RDC, au micro RFI de Pascal Moulégois. Et puis la RDC, c'est toujours l'épidémie d'Ebola, un peu moins de 4300 cas confirmés, dont près de 2000 morts selon le dernier bilan. Et vous, chers auditeurs, redoutez-vous la progression de l'épidémie? Quelles conséquences pour votre quotidien? Amélie Beaucourt et toute l'équipe attendent vos témoignages dans Appel sur l'actualité à partir de 9h10, heure de Kinshasa. Interrompu depuis plus de 5 mois, le procès de l'opposant tanzanien Tundu Lissou a repris hier à Dar es Salaam. Le président de Chadema, principal parti d'opposition, est sur le banc des accusés pour trahison. Il était bien présent hier devant la haute cour. Le poing levé vers ses militants qui appelaient à sa libération. Les débats avaient été suspendus dans l'attente d'une décision d'une cour d'appel. L'accusation lui demandait d'accepter de nouveaux éléments de preuve à charge, requête refusée par les juges. Du côté de la défense et du parti de Tundu Lissou, on dénonce toujours un simulacre de justice. Brenda Rupia est porte-parole de Chadema.
12: Pour commencer, nous continuons à enquêter sur cette affaire, mais il semblerait que le témoin qui a comparu hier devant le tribunal ne soit pas celui qu'il prétend être. Il affirme s'appeler Amin Saïd Mahamba. Pourtant, il existe un homme de ce nom qui est décédé en 2021. Le procès a dû s'interrompre pour confirmer qui il est vraiment. Alors pour l'instant, voilà ce que l'on constate. Le gouvernement ose même faire comparaître des personnes supposées être membres de la police, alors même qu'elles sont quelqu'un d'autre. C'est tout simplement ridicule. Il n'y a rien d'autre à dire. Par ailleurs, toute cette affaire est un mensonge. Il faut qu'il y ait complot pour qu'il puisse y avoir trahison. Et pourtant, vous n'accusez qu'une seule personne. Comment est-ce possible? C'est Samia Sulu Hassan qui choisit elle-même ses juges. Nous ne savons donc pas vraiment à quoi nous attendre, mais je peux vous affirmer avec certitude que le peuple tanzanien n'a aucune confiance dans le système judiciaire, pas seulement dans cette affaire, mais dans l'ensemble du pays en général.
7: La porte-parole de Chadema avec Willy Diallo. Le procès de Tundu Lissou doit se poursuivre jusqu'au 7 septembre prochain. Eux sont accusés de tentative de coup d'État. Au Nigeria, on n'en sait plus sur le putsch raté qui a visé Bola Tinubu l'an dernier. 6 hommes sont poursuivis par la justice fédérale. 36 militaires, eux, ont été présentés devant une cour martiale au mois de mai. On n'en sait plus, donc, puisque la presse nigériane dévoile les déclarations aux enquêteurs de l'un de ces soldats, le colonel Mohamed Mahadji. Lisa Fabian, il explique que lui et ses frères d'armes ont agi par patriotisme.
13: La plupart des officiers impliqués partagent un sens du patriotisme, l'amour de leur pays et un désir sincère de changement positif, a expliqué le colonel Mohamed Alassane Mahadji aux enquêteurs qui l'ont interrogé. L'idée de fomenter un coup d'État est née fin 2023 à la fin du second mandat de Muhammadu Buhari, quand la corruption et le népotisme sont devenus un fait quotidien, selon ses dires. Mohamed Alassane Mahadji a également évoqué la détérioration de la situation sécuritaire causant la mort de militaires et de citoyens innocents au quotidien. Il décide alors d'identifier d'autres soldats partageant ses opinions et de lever des fonds. L'ancien ministre du pétrole, Timipré Silva, aujourd'hui en fuite, aurait notamment fourni 294 000 dollars. Les réformes entreprises par le président Bola Tinubu ne font que renforcer la colère des intrigants qui commencent à se réunir à la fin de l'année 2024 pour mettre un plan sur pied. Cette action a été motivée par le désir de voir naître une nation prospère et un pays dont nous puissions être tous fiers, a encore déclaré Mohamed Alassane Mahadji, qui plaide non coupable comme l'ensemble des autres mis en cause.
7: Lisa Fabian, la Sierra Leone modifie les règles de l'élection présidentielle. Malgré la colère de l'opposition, le Parlement a adopté une réforme constitutionnelle pour réviser le code électoral. Il ne faudra désormais que la majorité simple et non 55% des voix pour être élu président. Le texte prévoit aussi le passage à la proportionnelle et l'instauration d'un quota. Naïma Dionoussimo, 30% de femmes dans les postes de gouvernance publique.
14: En voulant inscrire la mesure de quota dans la Constitution, le gouvernement affirme son ambition, agir pour plus de parité en politique. Une loi électorale prévoit qu'au moins 30% des candidates présentées aux législatives soient des femmes. Lors des dernières élections en 2023, la part de femmes au Parlement a doublé, passant de 14,5% à 30,4%. Pour le président sierra-léonais, si cette mesure est inscrite dans la Constitution, elle sera encore plus difficile à modifier. Malgré cette loi, la parité politique en Sierra Leone reste encore un vaste chantier. Les hommes demeurent largement majoritaires au Parlement. Le nombre de femmes parlementaires reste tout de même supérieur à plusieurs autres pays voisins. En Afrique de l'Ouest, la moyenne des femmes élues n'est que de 18,4% selon l'Union interparlementaire.
7: Naïma Dionoussimo, le dirigeant de Ceuta, appelle à confiner les migrants encore présents dans l'enclave espagnole au nord du Maroc. D'après lui, entre 8000 et 11000 personnes sont toujours sur place, plus d'une semaine après une vague d'arrivées sans précédent. Et parmi les raisons qui ont poussé plus de 70 000 personnes sur la route de l'exil, la situation économique au Maroc figure en bonne place. Les jeunes doivent composer avec le chômage et quand ils trouvent du travail, ils sont souvent surqualifiés. C'est ce que dit une récente étude de la Banque mondiale, François Umfer-Kataji.
15: Selon ce rapport de la Banque mondiale, 43% des diplômés de l'enseignement supérieur, âgés de 25 à 34 ans, exercent un métier dont le niveau de qualification ne correspond pas à leur formation. Une surqualification qui peut créer un sentiment de frustration au sein de la jeunesse, une difficulté qui était notamment pointée par les manifestants du mouvement Gen Z 212 qui a éclaté à l'automne dernier. Ce constat est désormais appuyé par des données chiffrées. La Banque mondiale note que le taux de surqualification a augmenté de 9 points en 7 ans. Pour les diplômés des filières de formation professionnelle et technique, ce taux atteint même 70%. Le marché du travail ne semble donc pas suivre l'évolution du nombre de diplômés du supérieur dans le pays. Par rapport à 2015, le Royaume compte aujourd'hui environ 40 000 diplômés de plus chaque année. Le Maroc est pourtant devenu la première puissance industrielle du continent, selon une étude de la Banque africaine de développement. Cette problématique de la surqualification touche de nombreux pays d'Afrique et d'Europe, bien qu'elle soit parfois compliquée à quantifier avec précision. François Umfer-Kataji, Casablanca, RFI.
7: 6h42 à Casablanca, c'est à vous Clotilde Dumay.
16: Merci beaucoup Arthur Ponchelet. On enchaîne avec l'actualité sportive. Bonjour Pauline Guillou.
17: Bonjour tout le monde.
16: Une pause hein, dans la CAN féminine au Maroc aujourd'hui. Pause avant le début des demi-finales, ce sera demain.
17: Avec Algérie, Malawi et Maroc-Cameroun, un dernier carré assez inédit. Hormis le Maroc qui vise une troisième finale consécutive, les trois autres pays se sont rarement qualifiés à ce stade de la compétition. Hein. C'est un autre tournoi qui démarre et notamment pour le Malawi qui a créé la surprise en se qualifiant face au Ghana 2-1. Avec à la clé aussi une qualification en Coupe du Monde. Depuis le début de la compétition, l'équipe est portée par les sœurs Chawinga qui ont commencé à jouer au football dans la rue au nord du pays. Un parcours et une compétition admirable retracée par François Umfer-Kataji.
15: 5 buts à L2, les sœurs Chawinga, toutes les deux attaquantes, éclaboussent la compétition de leur talent. L'aînée Tabitha, capitaine de l'équipe du Malawi, évolue à l'Olympique Lyonnais. La petite sœur Temwa joue aux États-Unis. L'équipe nationale a donc des airs de réunion de famille. Alors autant prolonger le plaisir, explique Temwa Chawinga, buteuse lors de ce quart de finale.
18: C'est incroyable et je voulais faire mon mieux pour gagner ce match pour elle. Ma sœur prend de l'âge, elle a 30 ans, alors je dois tout donner pour gagner le match et aller à la Coupe du Monde avec elle. Je ne voulais pas qu'elle prenne sa retraite sans avoir participé à la Coupe du Monde. Je suis vraiment très heureuse qu'on soit qualifiée pour la première fois pour cet événement.
15: La joueuse de 27 ans n'a cessé de revenir défendre lors de ce match haut en intensité contre le Ghana, une équipe phare du football féminin africain, trois fois finaliste de la CAN, une performance XXL selon la milieu défensive Faith Chinzumu.
19: Je suis sur un petit nuage parce que beaucoup de gens au Malawi ne croyaient pas que nous puissions arriver jusqu'aux demi-finales, donc je suis très contente.
15: Après être sorties du groupe de la mort, les brûleuses du Malawi continuent leur route dans ce tournoi. En demi-finale, elles affronteront l'Algérie. François Imferkataji, Casablanca, RFI.
17: Et Malawi-Algérie, c'est demain

0: entraîneurs, j'ai eu le temps de regarder et d'évoluer autour d'eux. En tant qu'assistant notamment, j'ai beaucoup progressé avec Roberto Mancini et c'était super pour moi et pour mon développement parce qu'aujourd'hui, je me considère vraiment comme un entraîneur.
1: Yaya Touré qui sera donc opposé au club suédois de Mjällby et qui part avec l'avantage puisque son équipe avait gagné le match aller 2-1. Pauline Guillou pour les sports. On revient à présent sur ces nouveaux combats au début du mois dans l'ouest du Tigré à la frontière avec le Soudan. Il s'agit des deuxièmes affrontements signalés depuis le début de l'année entre les forces fédérales éthiopiennes et les forces tigréennes, alors que le gouvernement fédéral et le Front de libération du peuple du Tigré multiplient les déclarations de plus en plus hostiles. Faut-il craindre donc une reprise du conflit entre Addis Abeba et le Tigré ? Eh bien, élément de réponse avec notre invité, René Lefort, chercheur spécialiste de l'Éthiopie. Il répond aux questions de Clotilde Hazard.
2: René Lefort, bonjour.
3: Bonjour.
2: Il y a eu de nouveaux combats le samedi 1er août au Tigré, dans le nord de l'Éthiopie, entre l'armée fédérale et le Front de libération du peuple du Tigré, le TPLF. Que s'est-il passé exactement ? Est-ce que c'est le début d'une nouvelle guerre au Tigré ?
3: Écoutez, ce qui s'est réellement passé là-bas reste largement mystérieux. On sait simplement qu'il y a eu des combats qui ont commencé un matin, qui ont fini l'après-midi, qui ont impliqué des drones, de l'aviation, de l'artillerie. Maintenant, le problème numéro un, c'est que Addis Abeba est totalement mutique, n'a pas dit un mot sur ces affrontements. Donc, tout ce que l'on sait vient du Front populaire de libération du Tigré. Alors, bien sûr, le Front populaire du Tigré a expliqué que c'était une immense victoire, qu'il avait écrasé l'ennemi qu'il avait attaqué. Quelle a été réellement l'ampleur des combats? On ne le sait pas.
2: Quelles étaient les forces impliquées dans ces combats?
3: Il n'y a pas de troupes régulières tigréennes dans cette partie du pays. Elles sont à 100 km plus à l'est. Ceux qui seraient intervenus seraient ce qu'on appelle l'armée 70, c'est-à-dire une armée affiliée aux Tigréens, qui s'est constitué au Soudan à partir de soldats tigréens qui, lors des combats de 2020, ont fui au Soudan, etc. Bien à côté, il y aurait donc cette armée 70. De l'autre, il y aurait l'armée fédérale.
2: Est-ce que les deux camps ont les moyens militaires et politiques de reprendre une guerre d'ampleur aujourd'hui ?
3: D'un côté, les forces fédérales sont complètement saturées parce qu'elles font face à des guerres internes à l'Éthiopie. L'État a perdu le contrôle de pans entiers de son territoire, avec une insécurité grandissante partout. Ensuite, le moral au sein des forces fédérales serait extrêmement bas. Les désertions sont massives et lorsqu'il y a des combats, il semblerait que les troupes fédérales ne se battent pratiquement pas, se rendent ou s'en vont. De l'autre côté, la situation dominante au Tigray est celle de l'épuisement. Il faut rappeler que la guerre de 2020-2022 a fait 600 000 morts, s'y ajoute surtout un blocus terrible. C'est-à-dire que l'essence n'arrive pratiquement plus, les médicaments n'arrivent pratiquement plus, l'argent n'arrive plus parce que les fonctionnaires ne sont plus payés depuis l'automne. La population elle-même ne veut plus entendre parler d'une guerre. Elle aspire en tout et pour tout à enfin retrouver la paix. Cette aspiration à la paix est tellement forte qu'il y a une désertion massive des jeunes tigréens pour échapper à la conscription.
2: Quels sont les objectifs du TPLF ? Qu'aurait-il à gagner avec une guerre contre le gouvernement ?
3: Je pense que si le TPLF se lance dans une guerre, c'est qu'il estime que toute discussion avec le pouvoir d'Addis Abeba est impossible, ne mènera à rien et qu'il n'a donc pas d'autre solution que la guerre pour arriver à lever ce blocus, tout simplement, d'au moins que les biens et l'argent arrivent au Tigray.
2: Addis Abeba accuse de son côté le TPLF de se rapprocher de l'Érythrée. Que sait-on réellement de ce rapprochement ?
3: Les Tigréens le présentent comme des relations seulement de peuple à peuple et sans vraiment dimension officielle. C'est absolument faux. Leurs dirigeants se rencontrent régulièrement et donc discutent de cette coopération entre eux. L'Érythrée, depuis que Isaias Afwerki est au pouvoir, ça veut dire presque 40 ans, veut jouer le rôle de parrain dans l'ensemble de la Corne de l'Afrique. En même temps, aujourd'hui, l'Érythrée sort de son ghetto. Il y a eu une rencontre entre Boulos, l'envoyé spécial de Trump pour l'Afrique et les pays arabes, qui a rencontré Isaias Afwerki. Il est clair qu'il y a là quelque chose qui se passe
2: Pour terminer,

0: tremblait, tout grondait, mais mon immeuble a résisté. Témoignage poignant également, celui de Juan José, professeur de gymnastique à Cali, recueilli par Le Monde à Paris. Je donnais un cours collectif dans une salle du deuxième étage quand ça a commencé à trembler, raconte-t-il au téléphone. Les miroirs de la salle bougeaient. J'ai cru que le toit allait tomber. Nous sommes sortis, mais c'était impossible d'aller vite tant ça tanguait dans tous les sens. J'ai vu des choses terribles, de la poussière partout, des bâtiments sur le point de tomber, des gravats, un immeuble totalement effondré près de l'autoroute. Ce n'est que là que j'ai réalisé la magnitude du séisme. Je n'ose pas imaginer combien de personnes sont encore sous les décombres.
1: Le dernier bilan donné par la presse colombienne fait état de 132 morts, 570 blessés.
0: Alors combien de disparus? D'autant que c'est sans doute loin d'être terminé. Il y aura des répliques. Le public doit être préparé, affirme en effet dans les colonnes d'El País à Madrid Rodrigo León, géologue colombien. Après un séisme de cette magnitude, on peut s'attendre à une série de répliques assez longues, dit-il, même pendant les 6 mois suivants. Ces répliques peuvent se produire à tout moment. Il est donc conseillé, poursuit le géologue, de convenir de points de rencontre avec les membres de sa famille. Il faut préparer également une trousse de base avec les papiers d'identité, des aliments non périssables, de l'eau, une lampe de poche, tout ce qui pourrait être utile en cas d'effondrement d'un bâtiment. Hier, en fin d'après-midi, 47 répliques avaient été enregistrées selon le service géologique colombien. C'est ce que rapporte Le Temps à Genève. Déjà le 24 juin dernier, rappelle Le Figaro, un double séisme de magnitude similaire avait fait plus de 6000 morts au Venezuela et causé des destructions massives. Les deux pays sont situés sur la ceinture de feu du Pacifique, précise le journal. Zone de forte activité sismique et volcanique due au mouvement des plaques tectoniques, notamment la plaque de Nazca et la plaque Caraïbe qui plonge sous la plaque sud-américaine.
1: Enfin, cette catastrophe constitue un test décisif pour le tout nouveau gouvernement. C'est ce que pointe El Colombiano dans son éditorial.
0: Oui, l'État est-il suffisamment préparé pour gérer simultanément une transition politique tendue et une crise d'une telle ampleur, s'interroge le quotidien colombien. Le président Della Espriella a pris la coordination des opérations et il est encourageant de constater que l'État et les collectivités territoriales sont unis autour d'un même objectif. Ce n'est pas le moment des querelles politiques, affirme encore El Colombiano. L'État, les collectivités territoriales, les organismes de secours, les forces de l'ordre, le système de santé, l'opposition et les citoyens doivent agir de concert. Nous aurons le temps d'évaluer les réussites et les échecs.
1: Frédéric Couteau, on vous retrouve dans une demi-heure. On verra si on refait la revue de presse internationale ou si on parle de l'Afrique. Merci en tout cas Frédéric.
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3: Clotilde Dumais.
1: Pour le moment, il est 6h48, temps universel. Dans l'actualité également, au moins 9 personnes tuées cette nuit en Ukraine dans des attaques russes. 6 victimes dans la ville de Zaporijia, 3 autres dans la région de Dnipropetrovsk. Pendant ce temps, à Moscou, la Cour suprême russe a interdit le seul parti anti-guerre de participer aux législatives de septembre prochain, Yabloko, le seul parti libéral encore en activité en Russie, alors que la plupart des opposants à Vladimir Poutine sont soit emprisonnés, soit morts ou en exil. Les fortes chaleurs s'étendent en France, 43 départements, vigilance orange canicule, déjà 27 degrés tôt ce matin en Corse et dans le sud. Alors que le début d'été a été le plus chaud jamais enregistré dans l'Europe de l'Ouest par l'observatoire Copernicus, la sécheresse aussi atteint des niveaux records. Les deux tiers des nappes phréatiques présentent des niveaux sous les normales en France. La quasi-totalité de la Suisse est aussi concernée par cette sécheresse. La FIFA commettrait une terrible erreur si elle remplaçait Gianni Infantino. C'est Donald Trump qui le dit sur son réseau Truth Social. Le président américain qui vole à la rescousse du patron de l'instance international de football, très critiqué depuis son projet avorté d'ouverture aux investisseurs privés. Et puis on en parlait, au moins 132 morts, 570 blessés en Colombie. Les opérations se poursuivent en pleine nuit pour tenter de retrouver des survivants après le séisme qui a touché la côte pacifique du pays. Le nouveau président Abelardo de la Espriella a déclaré l'état d'urgence. Les États-Unis, alliés du nouveau gouvernement, ont annoncé une aide de plus de 15 millions de dollars. On apprend aussi ce matin que les autorités rebelles du Tigré accusent le gouvernement éthiopien d'avoir mené des frappes de drones meurtrières dans le sud du Tigré. Les forces fédérales éthiopiennes et les forces tigréennes s'étaient déjà affrontées au début du mois près de la frontière avec le Soudan, alors que le gouvernement fédéral et le Front de libération du peuple du Tigré multiplient les déclarations de plus en plus hostiles. Faut-il donc craindre une reprise du conflit entre Addis Abeba et le Tigré ? Eh bien, élément de réponse avec notre invité René Lefort, chercheur spécialiste de l'Éthiopie. Il répond aux questions de Clotilde Hazard.
4: René Lefort, bonjour.
5: Bonjour.
4: Il y a eu de nouveaux combats le samedi 1er août au Tigré, dans le nord de l'Éthiopie, entre l'armée fédérale et le Front de libération du peuple du Tigré.

0: qui a combattu dans les rangs des Mao Mao s'appelle Musoni Wakirima. Ces actrices parfois oubliées des luttes anticoloniales, c'est la suite de notre série avec notre correspondante à Nairobi, Alban Tiroir.
1: Musoni Wakirima avait à peine plus de 20 ans lorsqu'elle a rejoint le mouvement d'insurrection des Mao Mao. Elle raconte son parcours dans un entretien diffusé sur la chaîne YouTube Mao Mao Chronicles.
2: J'ai pris part à cette guerre pour une bonne raison. Mon père travaillait pour un Européen. Vous savez, les Européens disaient que le Kenya leur appartenait. Nous étions en réalité comme des esclaves au service des Blancs. Nous travaillions dans leurs plantations de pierrettes.
1: Les Mao Mao se battent alors pour l'indépendance et pour récupérer les terres qui leur ont été volées. Le mouvement multiplie les attaques, notamment contre les fermes des colons. Les Britanniques déclarent l'état d'urgence en 1952. Une répression d'une extrême violence s'ensuit. Les Mao Mao se réfugient en forêt. Musoni Wakirima leur passe des informations. Découverte, elle est battue et rejoint elle aussi la forêt. Elle n'en sortira qu'à l'indépendance en 1963 et sera la seule femme à avoir reçu le haut grade de Field Marshal au sein des Mao Mao, comme le rappelle Margaret Gachini, historienne et enseignante à l'université de Nairobi.
3: Field Marshal Musoni est resté 11 ans dans la forêt. Cette longévité témoigne de son engagement envers la cause Mao Mao. Elle se distinguait non seulement en tant que femme, mais surtout par la force de son caractère. Si l'on regarde ses activités, elle a pris la tête de raid, sortant de la forêt pour mener des attaques contre les fermes des colons.
1: Les combattants ont dû survivre en pleine forêt, traqués par les Britanniques. Le rôle des femmes a alors été clé, pourtant longtemps sous-estimé, rappelle l'historienne.
2: Ce sont elles qui ont permis au mouvement de perdurer aussi longtemps. Elles fournissaient de la nourriture, servaient de messagères et transportaient du matériel pour les Mao Mao. Et certaines d'entre elles, comme Field Marshal Musoni et d'autres, ont même rejoint la forêt et endossé des rôles de combattantes.
1: De nombreux survivants Mao Mao ont déploré un manque de reconnaissance après l'indépendance du Kenya et continuent de demander compensation pour la perte de leurs terres. Nous avons vraiment souffert pour le pays, rappelait Field Marshal Musoni Wakirima auprès de la chaîne YouTube Mao Mao Chronicles. Il a fallu attendre 2003 pour que l'interdiction du mouvement soit officiellement levée. Alban Tiroir, Nairobi, RFI.
0: Et à Nairobi, il est 10h49. Elle fait partie des entreprises africaines qui investissent en France et auxquelles on s'intéresse particulièrement cette semaine. Creativo El Matador, une entreprise nigériane de transformation de matières premières agricoles. Alexis Bédu a rencontré son directeur général.
4: L'idée de base d'Adebowale Adeyeye, c'est de mettre fin à un circuit commercial où les produits agricoles sont récoltés en Afrique, transformés en Asie avant d'être vendus en Europe. Son projet, c'est du commerce direct.
5: Il est nécessaire de renforcer notre relation directe avec la France, de rompre avec ce commerce triangulaire et de réfléchir à la manière dont nous pouvons créer de la valeur pour des produits consommés en France, mais issus d'Afrique. Avec le cacao, la noix de cajou, la gomme arabique, ou le gingembre, notre objectif c'est de réduire les délais de transport et de transit et de permettre aux consommateurs d'accéder à des produits de meilleure qualité au meilleur prix.
4: Alors il s'est installé en France, bureau à Paris, à l'assaut du marché européen.
5: La France entretient des relations historiques très fortes avec l'Afrique. Je suis d'origine nigériane et j'ai grandi entouré de pays francophones. La France dispose d'une politique africaine très affirmée. Son intérêt pour l'Afrique ainsi que son engagement en matière d'investissement et de développement du continent sont également des raisons qui ont motivé notre décision.
4: Le bureau français de Creativo El Matador a pour objectif de créer 24 emplois en 3 ans. Il est accompagné par l'agence gouvernementale Business France et par sa directrice des projets d'investissement internationaux basée à Johannesburg, Nicole Blazik.
6: Creativo, il veut être entre les deux continents, il veut exporter ses produits, vendre en Europe et il veut également sourcer des produits européens et français pour les faire revenir en Afrique. Souvent, les entreprises commencent avec un bureau commercial et ensuite, ils veulent enchaîner avec une unité de production, exactement ce que Creativo El Matador va faire.
4: Alors qu'elle fut longtemps présente, la barrière de la langue n'est plus un problème. Et l'accent du sud de la France non plus. Creativo El Matador vient d'acheter un terrain près de Marseille pour y construire un entrepôt et une usine de transformation opérationnelle

0: d'ici la fin de l'année.
1: Afrique Économie avec Alexis Bellu. Allez, il est presque 10h ici à Paris. 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

0: Dogs, Pen Away, faire disparaître la douleur. C'est le tube hein, qui a lancé la carrière de la sulfureuse Peachy. C'était il y a plus de 25 ans. Et la chanteuse canadienne, bien c'est notre choix musical aujourd'hui. Bonjour Noémie Leweller.
1: Bonjour Clotilde, bonjour à toutes et à tous.
0: Puisque Peachy's a désormais presque 60 ans, mais elle enflamme toujours la scène. D'ailleurs, sa tournée s'arrête en France pour deux dates. Ce sera ce jeudi au Festival de la Route du Rock près de Saint-Malo dans l'Ouest. Et puis le 28 août à Paris pour le Festival Rock en scène.
1: Oui, Meryl Nisker de son vrai nom chantera ses classiques évidemment. Mais aussi et surtout les titres de son sixième album sorti en février. No Lube, So Rude, sans lubrifiant, c'est grossier en français, qui arrive 10 ans après son dernier opus. L'artiste y confirme son statut d'icône queer et féministe radicale. Elle reste aussi fidèle à son style musical mêlant punk, rock et électro.

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1: Alors le clip vidéo est très explicite sur le plan sexuel, il a d'ailleurs été réalisé par la papesse du porno éthique, Erika Lust.
2: Ouais, cet univers assez subversif, volontairement débridé, voire scandaleux, c'est la signature de Peaches.
1: Oui, car pour Peaches, le sexe est politique. No Lube, So Rude est donc un manifeste sous forme de métaphore coquine. Le lubrifiant est aussi un facilitateur dans les interactions humaines, un vecteur de fluidité dans un contexte global réactionnaire. Peaches s'amuse toujours à mettre en scène son corps et à le transformer en arme de résistance avec des textes crus et des performances déjantées, voire obscènes, diront certains. Coupe punk, maquillage criard, costume en forme d'organes génitaux ou à moitié nu, elle choque. Elle brouille aussi les frontières entre les genres, hommes, femmes, non-binaires, transgenres, elle se moque de la bienséance.

0: Alors, est-ce qu'avec les années, Noémie Pitchies s'est assagie?
1: Non, pas du tout, bien au contraire. Elle milite pour que vieillir soit cool, se dénude toujours sur scène et parle sans tabou de la ménopause. Et au fil des ans, cette longévité lui a d'ailleurs permis de nouer des collaborations prestigieuses, notamment avec Daft Punk, R.E.M. et en 2003, Iggy Pop avec le morceau Kick It.

0: Réalisatrice de clips, créatrice d'installations et d'opéra électro-rock, protagoniste de deux documentaires et de spectacles acclamés, Peaches multiplie les talents depuis plus de 25 ans en posant une question, le sexe peut-il être de l'art ?
1: C'est tout un programme, effectivement. On pourrait peut-être avoir la réponse si on va à ses concerts en France. Je rappelle les dates, ce sera ce jeudi au Festival de la Route du Rock près de Saint-Malo dans l'ouest de la France et puis le 28 août à Paris lors du Festival Rock en Seine. Merci beaucoup Noémie Le Weller pour le choix musical.
2: Merci.

0: Et on souhaite échapper à cette maladie.
1: Vous, est-ce que dans votre quotidien, Willy, vous êtes impacté, affecté par cette épidémie? Est-ce que vous vous retenez de faire certains déplacements, par exemple, ou est-ce que ça vous limite, vous, ou alors vous continuez à vivre normalement?
0: Non, nous vivons normalement. Nous vivons normalement. On ne voit pas une certaine mobilisation du côté du gouvernement pour la vie de Kinshasa. Parce que je vous rappelle que même là où la maladie est actuellement très répandue, ils se sont rendus compte des mois après. C'est ça la peur que nous avons aussi ici à Kinshasa. Il n'y a pas de dispositif sanitaire mis en place dans presque tous les points chauds, là où il y a des circulations, dans des services publics par exemple. On se limite à nous annoncer des chiffres, à nous dire que la maladie elle est en train de se répandre, mais il n'y a pas, comme mon prédécesseur l'a dit, une certaine prise de position qui contraigne en fait la population à prendre vraiment conscience que la maladie elle est dangereuse.
1: Il faudrait que les autorités s'engagent plus pour que la population soit forcée d'être vigilante, parce que ça vient pas, c'est pas forcément une évidence pour tout le monde, si je comprends bien. Je vous remercie, Willy. Je suis désolée, il y a du monde au standard, alors on va passer la parole à un autre habitant de Kinshasa. Monulf, vous êtes là?
2: Oui, je suis là, madame.
1: Bonjour, Monulf. Merci beaucoup d'avoir appelé appel sur l'actualité. Vous vouliez réagir, vous, par rapport à ces contrôles des voies fluviales dont on parlait. Vous pensez que c'est une mesure qui ne va pas être efficace?
2: Oui, effectivement, parce que plusieurs fois, nos autorités ont pris la décision d'interdire de navigation de nuit, mais ça n'a toujours pas été respecté, simplement par ceux qui ont des bateaux, qui ont des embarcations qu'on appelle ici chez nous baleinières, c'est-à-dire des bois, donc des embarcations faites en bois. Et ce sont ces embarcations-là qui transportent beaucoup plus les gens. Et puisqu'ils savent que dans chaque poste de contrôle, malgré qu'on leur a interdit de ne pas faire de navigation de nuit, parce qu'ils savent, ils n'ont pas de je ne sais pas moi, des murs justement pour les phares, pour leur permettre de pouvoir naviguer. Et puis, qu'est-ce qu'ils font? Ils peuvent partir de nuit. Et quand ils le font de nuit, ils arrivent là où il y a le poste, ils coupent carrément le moteur, ils passent, et puis une fois au-delà, ils continuent la navigation.
1: Donc ils déjouent les contrôles en passant de nuit, c'est ça?
2: Effectivement. Même s'il y a ces contrôles-là, il faut pas oublier qu'il y a aussi le problème de corruption, parce que certains commissaires fluviaux qui sont là à cet état de poste ne sont pas maîtrisés. Donc ils ne vivent que sur le dos de ce qu'ils font là, c'est-à-dire de ces responsables des embarcations. Alors c'est ça ce que nous créons, parce qu'ils peuvent faire des nuits pour arriver ici à Kinshasa. C'est ce qu'il faut faire. Parce que moi je ne crois même pas à ce que le ministre a dit. Non, on a pris des dispositions, mais ceux qui vont prendre, par exemple, du côté du Congo-Brazzaville, on ne va pas aller les contrôler là-bas, mais ils peuvent contourner le pass du côté du Congo-Brazzaville pour sortir de Kinshasa. Vous voyez un peu ce que ça fait. Ça nous fait mal. Nous avons peur, trop peur. Parce que plusieurs fois, les naufrages et ce qu'on a connu avec les morts d'hommes dans nos rivières et le fleuve, c'est toujours le manque de respect des décisions prises par l'autorité. Et puis, il n'y a pas de suivi vraiment, parce qu'on devrait doter plutôt la force navale de moyens pour faire la patrouille sur le fleuve. Comme ça, ça allait dissuader certaines personnes.
1: Donc, si je comprends bien, cette opération, elle ne peut fonctionner que si elle est vraiment assidue, et donc si on déjoue aussi les problèmes de corruption dont vous parliez, et puis si ce sont des contrôles sérieux qui continuent aussi la nuit. Je vous remercie beaucoup, Monulf, de nous avoir relayé votre crainte. On va rester à Kinshasa pour retrouver Placide. Bonjour Placide.
3: Oui, bonjour. Bonjour Amélie.
1: Vous êtes en ce moment même à Kinshasa, mais ce n'est pas là que vous vivez. Hein. Vous vivez à Bukavu, à l'est, donc vous avez un bon œil, disons, pour comparer la situation dans la capitale et puis dans l'est, qui est assez gravement touchée par l'épidémie.
3: Effectivement, la situation est diamétralement opposée. Hein. Quand vous voyez ce que les gens prennent comme disposition pour faire face à cette maladie à l'est du pays, c'est vraiment aux antipodes de ce que nous sommes en train d'observer ici à Kinshasa. à Goma.

0: eux, eh bien, c'est plutôt d'informer en BD et dans un numéro paru cet été et intitulé La France Empire, 8 enquêtes sont compilées afin d'explorer les blessures dans les territoires colonisés. Le rédacteur en chef Baptiste Boutier en parle avec Sophie Torlotin.
1: Baptiste Boutier, bonjour.
2: Bonjour.
1: Vous réunissez dans un album graphique 8 enquêtes en bande dessinée publiées dans votre revue sous le titre La France Empire. Alors, empire en un seul mot, hein, parce que j'imagine qu'il y a un jeu de mots sur ce titre. Alors, pourquoi justement intituler cet album La France Empire plus de 60 ans après le démantèlement de l'empire colonial français?
2: Tout simplement parce que, comme l'indique le sous-titre de l'album, Enquête sur les blessures des territoires colonisés, en fait, on s'intéresse dans la revue dessinée très régulièrement aux questions qui touchent les territoires d'outre-mer ou certains pays qui aujourd'hui sont indépendants mais qui ont été des colonies françaises par le passé. Et dans ces différentes enquêtes qu'on a pu publier dans la revue dessinée ces dernières années, à chaque fois, ça vient documenter le fait que dans ces territoires, il peut y avoir des blessures encore ouvertes, très directement liées à la présence coloniale française ou même parfois post-coloniale, des exactions, des violences, qu'elles soient civiles, militaires, étatiques, qui n'ont pas été reconnues par la France et qui continuent de blesser aujourd'hui encore, soit les personnes directement concernées, soit leurs descendants. Et chacune de ces histoires prises individuellement raconte quelque chose de très fort sur ce qui peut se passer localement, mais quand on les prend tout ensemble, on se rend compte en fait d'une forme de systématisme et de déni systémique de l'État français sur son passé colonial.
1: Il y a donc plusieurs histoires. Par exemple, il y a un retour sur le massacre de tirailleurs sénégalais du camp de Tiaroy en 1944, ou les essais nucléaires en Polynésie, avec des journalistes et des dessinateurs différents à chaque fois.
2: Chacune des enquêtes, il y a 8 enquêtes en tout, chacune des enquêtes est faite par un binôme journaliste-dessinateur qui est différent à chaque fois. Chaque journaliste qui a fait le travail d'enquête est plutôt spécialisé du sujet dont il s'est occupé et les dessinateurs ou les dessinatrices qui font les sujets apportent des pattes graphiques et narratives différentes d'une enquête à l'autre, ce qui permet de rythmer la lecture de l'album, de voir aussi différentes ambiances. On n'est pas obligé de lire l'album d'un seul trait, on peut passer d'une enquête à l'autre, s'intéresser à celle qu'on connaît moins ou qui nous a attirés au premier regard et après éventuellement en découvrir d'autres.
1: Baptiste Boutier, dans cet album La France Empire, il y a des sujets alors moins traités par les médias, comme par exemple le tabou du viol utilisé comme arme de guerre pendant la guerre d'Algérie, une enquête de Florence Baugé avec Aurel au dessin.
2: Oui, alors au moment où c'est sorti, c'était quand même une grosse affaire. Ce que raconte cette bande dessinée, c'est l'histoire de Louisette, qui est une Algérienne, qui s'est battue pour l'indépendance de l'Algérie, qui a été capturée par les Français, qui a été violée par l'armée française, et qui s'est tue, comme toutes les Algériennes et les Algériens concernés pendant des décennies, puis qui a fini par parler au début des années 2000, et ça a ouvert un peu la boîte qu'on avait mis dans un placard et qu'on n'avait surtout pas voulu ouvrir de ce qu'était la guerre d'Algérie, de ce qu'avait été la guerre d'Algérie côté français. Ça a suscité beaucoup d'émotions et de témoignages, puisque d'autres victimes ont parlé, et puis de nombreux coupables, en fait, d'anciens militaires français, parfois sous couvert d'anonymat, mais pas toujours, ont admis avoir effectivement participé à ce qui, en fait, s'apparentait à une campagne massive, en fait, de viol utilisé comme arme de guerre par l'armée française en Algérie. Et donc, c'est une histoire très forte qui demeure un tabou encore aujourd'hui, parce qu'en réalité, c'est une question qui est extrêmement sensible. Les relations franco-algériennes sont au plus bas. En Algérie, le viol est un tabou dans la société d'une façon générale. Et donc, pour les personnes qui en ont été victimes, même par la puissance coloniale, ça reste très difficile de s'exprimer, d'être reconnu et d'être défendu. Et donc, on essaye, notamment par cette enquête, de faire en sorte qu'elle soit davantage sue, connue et distribuée, diffusée.
1: Baptiste Boutier, merci.
2: Merci à vous.
0: Baptiste Boutier, rédacteur en chef de la revue dessinée, avec Sophie Torlotin. Qu'est-ce qui vous attend dans les prochaines minutes sur RFI? Eh bien, dans 6 minutes, ce sera le Grand Journal International. Et puis, dans un peu plus de 30 minutes, à 12h30, temps universel Afrique Midi. Bonjour Fanny Noireau-Cabré.
3: Bonjour Paul.
0: De quoi va-t-on parler?
3: 73 jours sans nouveaux cas confirmés d'Ebola au sud de Kivu. Nouveau bilan des autorités congolaises, mais l'OMS reste prudente. L'épidémie n'est pas éradiquée. Effondrement d'un immeuble cette nuit à Conakry, dans le quartier Afia. 4 personnes sont décédées, 5 blessées, selon le ministre de l'Habitat qui s'est rendu sur place. Dans Afrique Midi, on va également s'intéresser à cette réorganisation à la direction du PPACI, le parti de Laurent Gbagbo en Côte d'Ivoire. Une gestion qui se veut plus collégiale, avec in fine cette question: l'ancien président ivoirien prépare-t-il sa succession?
0: Eh bien, élément de réponse à 12h30, temps universel dans Afrique Midi. À tout à l'heure, Fanny. Tout de suite, musique.

0: Fuck the Pain Away, faire disparaître la douleur. C'est le tube qui a lancé la carrière de la sulfureuse Peaches à déjà 26 ans. Notre choix musical du jour est consacré à la chanteuse canadienne et c'est avec vous, Noémie Leweller. Bonjour.
1: Bonjour Paul, bonjour à toutes et à tous.
0: À presque 60 ans, Peaches enflamme à nouveau les scènes du monde entier. Sa tournée s'arrête d'ailleurs en France pour deux dates, le 13 août après-demain donc au festival de la Route du Rock près de Saint-Malo dans le Nord-Ouest et le 28 août à Paris lors du festival Rock en Seine.
1: Oui, Meryl Nisker de son vrai nom chantera ses classiques évidemment, mais aussi les titres de son sixième album sorti en février, No Lube, So Rude, sans lubrifiant, c'est grossier en français, qui arrive 10 ans après son dernier opus. L'artiste y confirme son statut d'icône queer et féministe radicale. Elle reste aussi fidèle à son style musical, mêlant punk, rock et électro.

0: Excusez-nous pour cette erreur, le bon titre c'était bien No Loop So Rude que vous avez écouté en deuxième. Alors sachez que le clip vidéo est très explicite sur le plan sexuel, il a d'ailleurs été réalisé par la papesse du porno éthique Erika Lust.
1: Cet univers très subversif, Noémie, volontairement débridé, voire carrément scandaleux, c'est aussi la signature de Peaches.
0: Oui, car pour Peaches, le sexe est politique. No Loop So Rude est donc un manifeste sous forme de métaphore coquine, le lubrifiant est aussi un facilitateur dans les interactions humaines, un vecteur de fluidité dans un contexte global réactionnaire. Peaches s'amuse toujours à mettre en scène son corps et à le transformer en arme de résistance, avec des textes crus et des performances déjantées, voire obscènes, diront certains. Coupe punk, maquillage criard, costume en forme d'organes génitaux ou à moitié nu, elle choque. Elle brouille aussi les frontières entre les genres, hommes, femmes, non-binaires, transgenres, elle se moque de la bienséance.

0: Et est-ce qu'avec les années, Pitchy s'est assagi entre guillemets?
1: Alors non, pas du tout, bien au contraire. Hein, elle milite pour que vieillir soit cool, se dénude toujours sur scène et parle sans tabou de la ménopause. Et au fil des ans, cette longévité lui a d'ailleurs permis de nouer des collaborations prestigieuses, notamment avec Daft Punk, R.E.M. et en 2003 Iggy Pop avec le morceau Kick It.

0: à minima, de diluer les coûts que le parti peut recevoir. Donc ça, pour moi, c'est un premier élément qui est important et justement qui justifie qu'il y ait 5 personnes au lieu d'une seule. La deuxième raison, c'est que on est dans des contextes socioculturels où généralement le chef ne désigne pas son successeur de son vivant. On l'a vu avec Oufuette Boigny, on l'a vu avec le président Henri Conan Bédié, on le voit avec le président Ouattara, parce que culturellement, y a, comme on le dit, hein, il n'y a pas deux capitaines dans un bateau. Donc, il faut que la figure qui tient les rênes qui incarne le parti reste cette figure tutélaire-là. Et donc, il est rare, justement, que du vivant de cette personne, ou en tout cas de son vivant politique, en tant qu'il est actif, il y a une autre figure qui émerge. Tout ça permet aussi d'éviter un certain nombre de tentations, parce que parfois, certains dauphins ont les dents parfois trop longues et ont tendance à vouloir tuer le père avant même que celui-ci ne décède. Donc ça, il y a aussi cet élément qu'il faut prendre en compte, donc qui est en lien avec un contexte socio-culturel qu'on connaît. Et puis, je pense qu'il y a un dernier élément dont il faut aussi tenir compte, c'est que comme tout parti politique, on le voit avec le RHDP, on le voit partout, il y a des appétits qui peuvent s'aiguiser. Donc, désigner une personne, c'est ouvrir le champ à des luttes internes de positionnement. Donc, en gardant l'espace suffisamment vague, en n'identifiant pas une figure, je pense que ça permet d'amoindrir les luttes de clans qu'il peut y avoir au sein du parti. Donc, au moins ces trois facteurs-là permettent de comprendre la décision que le PPACI a eu à prendre.
1: Est-ce que c'est aussi une occasion de pouvoir observer ces candidats potentiels?
0: Je suis certain que M. Gbagbo sait, en son fort intérieur, qui doit pouvoir prendre les rênes du pouvoir, du parti, après lui. Ça, il le sait. Donc, il a eu toutes ces longues années de combativité politique, de compagnonnage avec nombre d'entre eux, le temps d'observer. Donc, je pense que ce n'est pas maintenant qu'il observe, il sait. Mais au regard des trois facteurs ou des trois raisons que j'ai évoquées tantôt, ben, il se donne le temps de ne pas exposer la personne qui doit pouvoir incarner le parti.
1: Séverin Yao Kwame, Laurent Gbagbo avait laissé entendre qu'il envisageait un retrait de la vie politique. Pourtant, il a été réélu à la tête du parti en mai dernier. Est-ce que peut-il et veut-il laisser la main?
0: Je pense que on le voit, physiquement, l'homme n'est pas forcément au mieux de sa forme. Je sais, je reste convaincu qu'en son fort intérieur, l'envie de passer la main est là, le tenaille. Mais je pense aussi qu'il y a de réalisme. Parce que, qu'on le veuille ou pas, aujourd'hui encore, l'espace politique reste dominé par un certain nombre de figures. Il y a eu la figure de M. Bédié, la figure de M. Ouattara, et lui, sa figure. Donc, pour l'instant, pour équilibrer, je pense, hein, pour équilibrer le jeu politique, il faut quelqu'un qui soit de la même poigne que M. Ouattara. Et pour l'instant, je pense que c'est lui qui l'incarne. Donc, le fait de vouloir passer la main, ça reste un appel du pied qu'il lance à ses militants, un appel du pied qu'il lance même à toute la Côte d'Ivoire, parce qu'il reste quand même une figure politique qui compte dans le paysage politique. Mais la réalité du contexte, c'est lui seul qui peut pour l'instant être presque en face de M. Ouattara. M. Guillaume Soro est en exil, le président Bédié est décédé. Et donc, pour tenir la dragée à M. Ouattara, il faut que ce soit lui, pour l'instant. Donc, si M. Ouattara passe la main,
1: Justement,
0: je suis sûr qu'il passera certainement la main.
1: vous parlez de cette figure d'autorité qu'il représente. Est-ce que le PPACI peut survivre sans Laurent Gbagbo à sa tête?
0: Je pense que ce serait faire une injure à cette formation politique de dire qu'elle ne suivra pas à M. Gbagbo. Non, je crois qu'ils ont une culture politique, ils ont un niveau d'engagement. La grande question, c'est est-ce que les luttes d'ego, les confrontations d'ego, les appétits des uns et des autres peuvent justement laisser le parti indemne? C'est de ça qu'il s'agit. Mais la grande question, c'est est-ce que les uns et les autres auront l'intelligence et la sagesse suffisantes pour arbitrer entre les intérêts contradictoires, entre les égos et les envies de piloter le parti? Voilà, je crois que c'est aussi là que tout va se jouer.
1: Merci Séverin Yao Kwame, vous êtes sociologue et enseignant-chercheur à l'université de Bouaké en Côte d'Ivoire. Entretien à retrouver sur notre site www.rfi.fr et sur notre application RFI Pure Radio, onglet Invité Afrique Midi. Elles ont marqué les luttes anticoloniales de leur pays depuis hier. RFI vous fait découvrir ou redécouvrir l'histoire de ces combattantes pour l'indépendance. Nous partons aujourd'hui au Kenya avec l'héroïne de la révolte des Mau Mau, Musoni wa Kirima. Les Mau Mau, c'est ce mouvement d'insurrection qui s'est battu pour l'indépendance du pays dans les années 1950.

0: angefahren. Die Regelungen gelten nur vorübergehend bis Ende August. Dann will die Bahn die Strecke repariert haben. Die hitzebedingten Schäden könnten aus technischen Gründen erst bei niedrigeren Temperaturen beseitigt werden, heißt es von der Bahn. Sabine Geipel, SWR Wirtschaftsredaktion.
1: In China schrumpft der Automarkt weiter. Im Juli gingen die Verkäufe um 21% auf 1,47 Millionen Fahrzeuge zurück, teilte der Branchenverband China Passenger Car Association mit. Der Rückgang fiel damit etwas geringer aus als noch im Vormonat. Gleichzeitig wurde mehr exportiert. Insgesamt wurden gut 920.000 Fahrzeuge im Ausland verkauft. Das sind 88% mehr als im Vorjahr. Und wir schauen auf die Börse. Auch dort der Blick nach China, ein chinesisches Robotikunternehmen sorgt für Aufmerksamkeit. Zuerst aber noch der Blick auf den DAX.
2: Der deutsche Aktienmarkt präsentiert sich weiter robust. Obwohl es im Iran-Konflikt keinerlei Fortschritte gibt, hält sich der DAX fast auf dem gestrigen Niveau. Gegen Mittag liegt der deutsche Leitindex 0,1% im Minus bei 26.300 Punkten. Neue gegenseitige Forderungen der Kriegsparteien lassen keine Hoffnung auf eine baldige Einigung am Persischen Golf aufkommen. Öl der Nordseesorte Brent verteuert sich um weitere 2%. Allerdings haben sich die Marktteilnehmer an die seit Monaten ständig wechselnden Nachrichten aus der Region gewöhnt. Diese haben den DAX auch nicht von seiner jüngsten Rekordjagd abgehalten. Für ein günstiges Umfeld hat die gut laufende Berichtssaison zum zweiten Quartal gesorgt, in der die DAX-Unternehmen trotz der hohen Energiepreise gute Gewinnzuwächse melden konnten. Für Aufsehen an der Börse sorgt ein neuer Börsengang in China. Der Hersteller humanoider Roboter Unitree trifft im Vorfeld auf eine gewaltige Nachfrage für seine Aktien. Nach Angaben der Shanghaier Börse ist die für Privatanleger vorgesehene Tranche rund 8.300 Mal überzeichnet. Unitrees Roboter sind bereits weltweit bekannt. Mit ihren Produkten konkurrieren die Chinesen vor allem mit den Robotern von Tesla und Boston Dynamics. Der Einsatz humanoider Roboter steht aber noch am Anfang und neben den chinesischen drängen zum Beispiel auch japanische Unternehmen auf den Markt. Detlef Landmesser, ID Finanzredaktion Frankfurt.
1: Und soweit die Meldung aus der Wirtschaft. 15.59 Uhr gleich.
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4: Puh, diese Hitze. Und es wird schon wieder heißer. Am Freitag bis 38 Grad schon wieder bei uns. Geht Ihnen das auch auf den Wecker? 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Kurzer Blick auf die Straßen. Vorsicht auf der A5, Karlsruhe Richtung Frankfurt, zwischen Hirschberg und Kreuzweinheim, eine ungesicherte Unfallstelle. Vorsicht auf der B27, Heilbronn Richtung Mosbach, zwischen Bad Friedrichshall und Jagstfeld, eine ungesicherte Unfallstelle auch. A5, Frankfurt Richtung Karlsruhe, zwischen Raststätte-Bruchsal und Bruchsal, da ist ein Grasbrand, die rechte Spur ist gesperrt, es gibt Sichtbehinderungen durch Rauch. 3 Kilometer Stau, eine Viertelstunde brauchen Sie länger. Und dann nochmal kurz aufs Wetter, heute lockeren Temperaturen und vergleichsweise kühl. 25 bis nur 33 Grad.
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6: 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Tout juste 14h en temps universel, 17h à Damas.
7: Candice Mazot-Tomazic.
6: La répression qu'il avait ordonnée contre sa population avait fait des centaines de milliers de victimes. Bachar el-Assad condamné à mort par contumace par les autorités syriennes de transition. Le verdict est tombé tout à l'heure dans le cadre d'une vague de sanctions judiciaires contre des responsables de l'ancienne dictature. Les détails dès le début de ce journal. L'Allemagne face à la désinformation, l'espionnage ou encore au survol suspect de drones provenant la plupart du temps de Russie. Alors pour lutter contre ces menaces hybrides, l'exécutif propose notamment de mieux coordonner les services de sécurité. Au sommaire également la colère de la jeunesse indienne. Elle continue de réclamer des mesures concrètes contre les fraudes aux examens de la fonction publique. Et puis le Stade de France s'affiche déjà complet pour le 25 septembre prochain. Et ce n'est pas une star de la chanson qui suscite un tel engouement, mais le pape Léon XIV. C'est une première depuis la chute de l'ancien régime en Syrie. Il y a plus d'un an et demi maintenant, le président déchu Bachar el-Assad, condamné à mort par contumace par le tribunal pénal de Damas pour crimes de guerre et crimes contre l'humanité. Le verdict est tombé dans le cadre d'une vague de sanctions judiciaires contre d'autres responsables de l'ex-dictature, comme son frère Maher et leur cousin Atef Najib. Alors Assad et son frère, eux, sont réfugiés en ce moment en Russie. Ils ont donc été jugés par contumace. Mais Najib, lui, était bien présent à l'audience. Ablaj Onaïdi, un procès présenté comme une étape majeure de la justice transitionnelle dans le pays.
8: C'était un procès présenté comme hautement symbolique, celui de figure de la répression du soulèvement de 2011 à l'origine de la guerre qui a ravagé le pays. Atef Najib, seul à comparaître ce mardi et condamné à la mort par pendaison, il était à la tête de la branche de la sécurité politique à Dera. C'est lui qui a ordonné l'arrestation puis la torture à mort des adolescents de la ville, puis la répression des premières manifestations anti-régime. Bachar et Maher al-Assad, eux, ont fui à la chute de leur régime en décembre 2024. Moscou leur a accordé l'asile. Les nouvelles autorités syriennes demandent désormais à la Russie de les remettre à la justice syrienne. Une justice, des procès et des verdicts qui sont loin de faire l'unanimité. Le système judiciaire syrien n'est pas conçu pour prendre en main de telles affaires, disent plusieurs organisations des droits humains. Depuis le début de ces audiences, les critiques se font entendre sur la précipitation avec laquelle les procès se tiennent, alors que les 14 ans de guerre et les 40 ans de règne des Assad nécessiteraient de prendre le temps afin de pouvoir connaître toute la vérité, nous confiait ce matin un membre de l'opposition à Bachar al-Assad.
6: Ablaj Onaïdi du service international de RFI. Au Liban, au contraire, on ne prononcera plus de peine capitale. Le Parlement a voté aujourd'hui l'abolition de la peine de mort. C'est une première au Moyen-Orient. Le ministre de la Justice salue une décision historique. C'est une étape monumentale pour les droits humains, a réagi de son côté l'ONG Human Rights Watch. Et a noté que dans les faits, le pays n'avait plus procédé à aucune exécution depuis 2004. Au moins deux morts recensés dans une nouvelle attaque contre un navire en mer Rouge. Des membres d'un équipage, un Pakistanais et un Indonésien, tués alors que leur bateau naviguait près du détroit de Bab el-Mandeb au large des côtes du sud du Yémen. D'après l'agence maritime britannique UKMTO, c'est un projectile d'origine inconnue qui a été lancé tout à l'heure. Il n'y a pour l'instant aucune revendication, mais cela intervient dans un contexte de regain de tension dans la région. Les rebelles Houthis s'en prenant régulièrement ces derniers mois des navires dans cette même zone. Le Kremlin, accusé, j'en parlais en titre, par plusieurs pays européens de mener des campagnes de désinformation à leur encontre. C'est notamment le cas de l'Allemagne qui se voit aussi confrontée à de l'espionnage ou encore à des survols suspects de drones. La semaine dernière encore, deux incidents au-dessus d'un aéroport et d'une base militaire ont relancé le débat sur le danger que représentent ces survols. De quoi pousser les autorités à annoncer de nouvelles mesures. RFI à Berlin avec Pascal Thibault.
9: L'Allemagne a eu beaucoup de chance. D'après la presse, le drone chargé d'explosifs retrouvé la semaine dernière à l'aéroport de Leipzig avait heurté une aile d'un des appareils Antonov ukrainiens présents depuis le début de la guerre sur le site. Seul un problème de détonateur aurait évité le pire puisque le carburant des avions est stocké dans leurs ailes. L'enquête sur cette menace d'une nouvelle qualité est en cours. Les autorités s'activent par ailleurs pour renforcer la protection contre ces dangers. Berlin va doubler les effectifs de son unité anti-drone qui passera de 130 à 300 personnes sur 8 sites au lieu de 4 aujourd'hui. La semaine prochaine, un nouveau centre pour développer et tester des technologies en ce domaine sera inauguré. L'infrastructure technique pour lutter contre des drones dangereux doit être améliorée dans les grands aéroports. Des responsables politiques proposent des modifications législatives pour rendre la lutte contre cette menace plus efficace. D'aucuns suggèrent de mettre fin à la séparation très stricte des compétences en Allemagne entre l'armée chargée d'intervention à l'étranger et la police. Pascal Thibault, Berlin RFI.
6: Le reste de l'actualité internationale, c'est aussi ce bilan qui grimpe en Colombie. Au moins 169 morts et plus de 600 blessés dans le puissant séisme qui a secoué le pays hier. Un tremblement de terre qui a particulièrement affecté Cali, grande ville de l'Ouest, mais aussi Pereira et Quibdo, le chef-lieu de la région du Chocó où a été détecté l'épicentre. L'état d'urgence, on le rappelle, a été décrété par les autorités. Direction l'Inde à présent, où des milliers de jeunes sont en ce moment dans dans la rue depuis près de 3 semaines maintenant pour dénoncer les fraudes au concours de recrutement de la fonction publique. Un mouvement similaire à celui des cafards qui secoue la capitale ces derniers mois. Une même colère donc, mais pas la même cible. Ici, c'est le gouvernement local qui est mis en cause. Et hier, une nouvelle manifestation étudiante a dégénéré dans l'état du Jharkhand, dans l'est du pays. C'est une correspondance signée Abdoulaye Rali.
10: Canon à eau, gaz lacrymogène et charge de matraque. À Ranchi, la marche vers le Parlement a basculé dans la violence. Sur les réseaux sociaux, l'image d'une étudiante, seule face au bouclier de la police, secoue le pays.
11: On ne va pas me faire bouger, on ne va pas me faire bouger, vous nous opprimez, mais vous ne pouvez pas opprimer les étudiants.
10: Nous voulons la justice, réclame encore la jeune fille, avant de s'effondrer au sol, sous les yeux des policiers désemparés. Une colère générationnelle contre la fraude aux examens nationaux. Mais si à Delhi, la contestation des cafards visait le pouvoir fédéral de Narendra Modi, ici, elle ébranle une coalition locale qui inclut le parti du Congrès. Embarrassé, son leader et chef de l'opposition, Rahul Gandhi, a dû réagir.
12: Tant que la manifestation est pacifique, je m'oppose à toute réponse violente.
10: Malgré 500 arrestations, le mouvement persiste. Objectif des étudiants, obtenir des enquêtes et assainir le concours de recrutement public dans le Jharkhand. Abdullah Erali, New Delhi, RFI.
6: Et un mot, en bref, sur ces nouveaux chiffres qui nous parviennent de la République démocratique du Congo. L'épidémie d'Ebola franchit le cap des 2000 morts, d'après le dernier bilan transmis par les autorités locales. 2011 décès enregistrés à ce jour sur les 4381 cas confirmés. Les premiers malades s'étaient déclarés le 15 mai dernier dans la province de Litori, au nord-est de la RDC. Plusieurs vaccins sont en ce moment en phase d'essai clinique, puisqu'il n'existe pour l'heure aucun vaccin spécifique contre le variant Bundibugyo, qui sévit actuellement à travers le territoire. C'est un événement qui se tiendra donc à guichet fermé, la veillée religieuse du pape Léon XIV au Stade de France en septembre prochain. Des places prises d'assaut en quelques heures seulement, signe de l'engouement des fidèles pour cette visite dans l'Hexagone et en particulier des jeunes catholiques, Sarah Rodriguez.
13: La veillée des jeunes, prévue le 25 septembre au Stade de France, affiche déjà complet. Isandre, lycéenne de 17 ans, attend cet événement avec impatience.
14: Moi, je suis très impatiente de voir le pape et d'assister à une messe avec lui. C'était obligé que j'assiste à ce moment un peu quand même historique. Enfin, c'est un peu comme un honneur, je dirais, de le recevoir dans notre ville.
13: C'est grâce à l'aumônerie de sa paroisse qu'elle a obtenu une place. Ils sont 40 jeunes, entre 15 et 35 ans, à s'y rendre tous ensemble.
14: Enfin, je trouve ça hyper valorisant pour nous que le pape puisse prendre du temps pour dédier justement un moment comme ça, spécifiquement pour nous. Et donc je trouve ça vraiment important d'y aller et de participer à cet événement-là.
13: Pour elle, l'engouement vient aussi de la personnalité de Léon XIV.
14: Il est très actif, il parle justement de beaucoup de sujets d'actualité. Il est quand même très proche de la communauté, il se déplace beaucoup. Enfin, je trouve que ça fait un pape assez attachant.
13: Et pour la messe Place de la Concorde, des espaces limités seront réservés aux personnes qui ne sont pas inscrites.
6: Les précisions signées Sarah Rodriguez, le pape Léon XIV, qui sera donc en visite en France du 25 au 28 septembre prochain. Une messe géante est aussi prévue sur les Champs-Élysées à Paris. 500 000 personnes y sont attendues. Le souverain pontife qui profitera de ce déplacement pour rencontrer des victimes de violences sexuelles dans l'église. C'est ainsi que se referme ce journal. Merci d'être avec nous sur RFI. Le prochain point sur l'actualité internationale dans une cinquantaine de minutes. Et puis à suivre sur la Radio du Monde, tout de suite, votre émission autour de la question.
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18: bonjour, ravi de vous retrouver pour une nouvelle diffusion estivale autour de la question la plus vertigineuse qui soit. Sommes-nous seuls dans l'univers? Y a-t-il de la vie ailleurs dans le cosmos? Et comment la rechercher? Dans notre système solaire et au-delà, y a-t-il d'autres planètes, d'autres lunes, voire des exoplanètes où la vie a pu apparaître? Et quelle forme de vie? Comment ces questions intersidérales et sidérantes, longtemps de l'ordre du fantasme ou de la science-fiction, sont-elles désormais au cœur des missions d'exploration spatiale? Ce que nous nous étions demandé le 6 janvier dernier avec nos invités. Deux formidables astrophysiciennes internationalement reconnues, Thérèse Ancrenaz, qui a dirigé le département de recherche spatiale de l'Observatoire de Paris, et Athéna Koussenis, la spécialiste mondiale de l'habitabilité des corps célestes, impliquée entre autres dans les missions d'exploration des lunes glacées de Jupiter et de Saturne. Toutes deux venaient d'écrire à quatre mains l'énigme de la vie dans le cosmos aux éditions Erol, superbe ouvrage abondamment illustré, sous-titré « À la recherche d'autres mondes habités ». Sacré programme que nous vous proposons de réécouter autour de la question « Comment chercher la vie dans le cosmos ?» On commence par décoller avec le mix récap de notre réalisateur Thibaut Baduel qui nous renvoie à l'année 1976.
19: Madame, mademoiselle, monsieur, bonsoir. Pendant que l'on s'agite dans la fureur et dans le bruit sur notre planète, loin, très loin de nous, dans le silence du cosmos, une sonde fonce vers Mars. Viking 1 a été lancé par les Américains il y a 10 mois. Dans les minutes qui viennent, Viking va se mettre en orbite autour de Mars, une opération très délicate, mais que les techniciens de la NASA ont de fortes chances de réussir parfaitement.
20: Crise est une région plate, donc propice à l'atterrissage. Une région où, semble-t-il, il y a dû y avoir de l'eau. Et qui dit eau, dit vie. Et finalement, c'est cela que Viking va chercher.
21: L'idée de la mission ExoMars, c'est d'aller chercher les traces de vie sous la surface. Mais technologiquement, c'est un peu compliqué. Eh ben, on l'a fait, on a mis une foreuse sur un rover, allez, pourquoi pas. On recule devant rien et on va aller chercher à 2 mètres, c'est quand même énorme, 2 mètres de cailloux sur Mars. Et ça, personne ne l'a jamais fait encore.
18: Peut-il y avoir d'autres formes de vie dans notre système solaire? C'est à cette question que doit répondre JUICE, une sonde européenne en partance pour Jupiter et ses satellites. Jupiter, la plus grosse planète de notre système solaire, compte pas moins de 90 lunes. Et ce sont ces lunes que la sonde européenne JUICE, Jupiter Icy Moons Explorer, va étudier, en particulier Ganymède, dont on sait qu'elle abrite un océan d'eau liquide caché sous une croûte de glace.
22: And here we go.
23: En étudiant la composition et la géologie d'Europa à travers sa couche glacée et son milieu marin, la mission cherchera à améliorer notre compréhension du potentiel de vie. L'exploration de ce monde aquatique pourrait en effet fournir des indices précieux dans la recherche de vie extraterrestre.
22: And liftoff. Liftoff, a Falcon Heavy with Europa Clipper, unveiling the mysteries of an enormous ocean lurking beneath the icy crust of Jupiter's moon, Europa.
18: Europa Clipper, comme la mission de JUICE nous entraîne vers les lunes glacées de Jupiter, c'est un peu votre domaine, hein. Si j'ose dire, Athéna Koussenis, bonjour à vous.
24: Oui, bonjour Caroline.
18: L'astrophysicienne que vous êtes, directrice de recherche CNRS à l'Observatoire de Paris PSL, internationalement reconnue comme la spécialiste de l'habitabilité des corps célestes, est impliquée notamment dans plusieurs missions internationales vers Mars, mais aussi dans la mission de JUICE, hein, on l'a entendu, d'exploration des lunes glacées de Jupiter, mais aussi dans l'exploration des lunes de Saturne. Vous êtes d'ailleurs aussi, Athéna, l'experte mondiale de Titan, satellite de Saturne, vers lequel vous allez bientôt lancer la mission Dragonfly, on va y venir. Hein. Mais pourquoi Athéna aujourd'hui? Alors c'est vers Mars évidemment, mais c'est aussi principalement vers les lunes glacées des planètes géantes que se concentre cette recherche d'autres mondes habitables, d'autres vies passées ou présentes possibles.
24: Oui, effectivement, dans un premier temps, on peut constater que les missions vers Mars, il y en a multiples. Il y en a eu une cinquantaine depuis le début de l'exploration spatiale. Mais on avait complètement zappé, si je puis dire, le fait que dans le système solaire externe, il y avait aussi des possibilités de mondes habitables. Alors, il faut que j'explique qu'est-ce que
18: mais
24: c'est
18: oui,
24: l'habitabilité.
18: Qu'est-ce que c'est que l'habitabilité? Ça ne veut pas dire qu'on va y aller et qu'on va le coloniser. C'est pas du tout ça.
24: Non, ça n'a rien à voir. L'habitabilité, c'est comme si je vous demandais, Caroline, qu'est-ce que vous avez besoin pour vivre? La vie, comme on la connaît, Chez nous. Sur Terre. Hein. Sur Terre. Et donc là, vous allez me dire, j'ai besoin d'eau. D'ailleurs, on l'a entendu il y a deux minutes. Ce qu'on cherche partout, c'est un petit peu la première contrainte, le premier besoin qu'on a, c'est de l'eau liquide. Et je dis bien liquide, hein, parce que c'est pas de l'eau de glace qui va nous servir. Ensuite, on a besoin de manger. Donc ça, c'est les fameux nutriments qu'on appelle entre nous en langage commun des schnops, parce que c'est les molécules, c'est des schnops. C'est les molécules les plus abondantes qu'on connaît et qui en fait constituent le vivant tel qu'on le connaît sur notre planète.
0: Donc il faut de l'eau liquide et des schnops.
24: Il vous faut autre chose, parce que qu'est-ce qu'il fait dehors en ce moment?
0: Bah, il neige à Paris,
24: il fait très froid. Si je vous mets dehors, est-ce que vous allez survivre longtemps? Non, il vous faut de l'énergie, il vous faut de la chaleur. Chez nous, la chaleur, c'est le soleil. Ailleurs, il peut y avoir d'autres sources d'énergie, on va peut-être en reparler. Mais voilà les trois conditions absolument nécessaires pour un monde habitable. Et c'est ça qu'on cherche. Et on s'est aperçu que l'eau liquide qu'on croyait peut-être trouver seulement sur Terre, on sait qu'il n'y en a pas survenu ce jour d'aujourd'hui, et on n'en a pas trouvé vraiment des grosses quantités sur Mars actuellement, eh ben on s'est rendu compte que, comme on l'a entendu, de l'eau liquide, on peut en trouver aussi ailleurs dans le système solaire externe. Et c'est ça tout l'intérêt d'aller voir.
0: Notamment sur les lunes et les satellites. Alors tout dépend, alors pour les lunes, mais notamment pour les planètes, tout dépend aussi de l'atmosphère. Je me tourne vers vous, Thérèse Encrenage, je vous ai pas encore dit bonjour, bonjour à vous.
24: Oui.
0: Merci d'être en direct avec nous. Vous êtes spécialiste de l'étude des atmosphères planétaires, vous avez collaboré à de nombreuses missions spatiales et vous avez dirigé, Thérèse, le département de recherche spatiale de l'Observatoire de Paris PSL, un monde habitable. Est-ce que c'est aussi automatiquement un monde qui a une atmosphère?
1: Je dirais que oui. Parce que s'il y a de l'eau liquide, il va y avoir, en équilibre avec cette eau liquide, de la vapeur d'eau au-dessus. Et effectivement, on a de bonnes raisons de penser que pour développer la vie, il y a besoin d'une atmosphère. Et tout le jeu consistera en particulier dans les exoplanètes dont on parlera tout à l'heure.
0: Donc au-delà du système solaire.
1: Au-delà du système solaire, ces planètes que l'on trouve aujourd'hui par milliers autour des étoiles voisines, le jeu consistera à observer leurs atmosphères pour voir si par hasard on pourrait y trouver des molécules qui pourraient être la trace du vivant.
0: J'imagine, Thérèse Encrenaz, mais vous aussi, hein, Tena Kouzi, quand vous avez commencé vos recherches en astrophysique, j'imagine que ça faisait pas très sérieux de dire qu'on recherchait des traces de vie ailleurs dans l'univers.
1: Exactement, exactement. Je me rappelle d'une période au début des années 70, c'était avant Viking, c'était où si on s'occupait de vie extraterrestre, on passait pour un farfelu.
0: Ah oui, c'est carrément. Hein.
1: Carrément. En fait, je crois que les choses ont changé. Après la mission Viking, parce que c'était...
0: La mission Viking qu'on a entendue dans ce mix sur Mars.
1: Tout à fait, parce que c'était la première fois qu'on cherchait, avec des expériences scientifiques, à trouver d'éventuelles formes de vie sur un objet extérieur à la Terre. Et à partir de là, la mentalité a changé. Mais progressivement, très progressivement.
0: Athéna,
24: on pourrait dire aussi... que moi, je me rappelle, on n'avait pas le droit de chercher non plus des planètes en dehors du système solaire. Ça n'existait pas. On allait au télescope, on ne pouvait pas cocher une case. Moi, je cherche des planètes qu'on sait aujourd'hui existaient.
0: Mais oui, depuis 1995, prix Nobel.
24: Voilà. Michel Mayor, qui est un ami à qui je tire mon chapeau, et Didier Queloz, qui ont découvert la première exoplanète, pourront vous dire que ça n'a pas été immédiatement un succès et admis dans la communauté scientifique qui a essayé pendant plusieurs années, en tirant des boulets, de démontrer que c'était faux. Parce que c'était un tabou. On ne cherchait pas des planètes en dehors du système solaire.
0: Système
24: ça n'existe pas. C'est vous dire que ça, c'est 1995.
0: Mais oui, vous parlez de période avant 1995, alors que maintenant, on sait qu'on a découvert des milliers.
24: Oui,
0: des
24: il y en a 6000, 7000 exoplanètes.
0: Oui, on en est
24: observées, connues.
1: Oui, presque 8000, je crois.
24: Voilà, connues. Et encore, avec l'émission spatiale qu'on envoie aujourd'hui, on sait qu'il y en aura beaucoup plus. Mais pour avoir parlé et pour avoir, à cette époque-là aussi, contribué un petit peu à la recherche avec Jean Schneider, avec qui on cherchait effectivement la détection peut-être de cette atmosphère autour de ces exoplanètes, je peux vous dire que c'était une période où c'était pas du tout gagné de convaincre la communauté.
0: Vous avez, Athéna, dès le départ, commencé à chercher 80... des exoplanètes et participer à cette quête dès le départ. Vous avez tout suivi.
24: On avait publié avec Michel Mayor et Claire Moutou des recherches à l'époque d'hydrogène et d'hélium dans quelques-unes de ces premières candidates exoplanètes, et c'était pas du tout admis dans la communauté scientifique que c'était vraiment un domaine scientifique.
0: Et qu'est-ce qui a fait que vous, Thérèse, Athéna, vous y alliez quand même, vous essayez d'aller observer les exoplanètes, vous cherchez des traces de vie ailleurs. Qu'est-ce qui fait, c'est quoi, c'est un esprit qui dit on va aller plus loin, enfin.
24: Pour ma part, je ne sais pas pour Thérèse, mais pour ma part, moi j'étais convaincue par la recherche de Michel Mayor et de Didier Queloz à l'époque. Donc là, je vous parle de la recherche d'exoplanètes. Parce qu'effectivement, ils ont démontré scientifiquement avec des observations qu'ils ont fait avec un tout petit télescope, Elodie, à l'OHP à l'époque, un petit instrument par rapport à ce que les Américains avaient, qui cherchaient aussi de leur côté, mais qui n'ont pas trouvé les premiers. Quand on est scientifique, il faut se rendre à l'évidence de ce que les observations et les données vous indiquent. Et moi, j'avais été convaincue par Michel et Didier, et donc j'ai voulu me lancer par la spectroscopie, qui était une technique qui nous permet effectivement de détecter des molécules dans les atmosphères. Et j'ai suivi.
0: Oui. Vous avez suivi. Et Thérèse ?
1: Moi, je suis venue un petit peu plus tard, en fait.
0: Cette quête d'exoplanètes.
1: À la fin des années 90. Quand j'ai réalisé qu'en fait, les planétologues, c'est-à-dire les gens qui étudient les atmosphères planétaires, pouvaient apporter beaucoup dans cette recherche. Parce qu'au départ, ce sont surtout les astronomes qui, avec des méthodes d'astronomie, recherchaient les exoplanètes. Mais ça ne permettait pas de dire ce que c'était en tant qu'objet.
0: Bien sûr, c'est trop loin.
1: Les planétologues qui étudient les atmosphères planétaires pouvaient apporter quelque chose. Et c'est là qu'en fait, personnellement, j'ai commencé à m'investir dans cette recherche, en particulier avec Giovanna Tinetti, qui est maintenant responsable d'une mission spatiale pour étudier les atmosphères.
0: C'est vraiment en collaboration des esprits libres et curieux qui est scientifique, bien sûr, autour de la question pourquoi et comment chercher la vie dans le cosmos. Elle est tout de suite une nouvelle question pour vous, Thérèse Ancrenas et Athéna Kousseni, soulevée par un autre esprit libre et curieux, un mathématicien aussi inspiré qu'inspirant. J'ai nommé Cédric Villani, qui était récemment notre invité et qui nous a laissé une question pour vous.
2: J'ai une question. Comment on peut analyser l'évolution de l'état d'esprit au cours du dernier siècle, disons, de ces personnes qui espèrent trouver la vie dans le cosmos? On sait que quand les premières images de la surface de Mars sont arrivées sur Terre, l'astrophysicien Carl Sagan, très célèbre pour sa vulgarisation, était dévasté de voir quelque chose d'aussi sinistre, d'aussi sombre, alors qu'il attendait quelque chose de plus luxuriant. Et ça avait été comme un choc porté à l'idée de trouver de la vie ailleurs. On sait qu'il y a eu un bon nombre d'espoirs qui ont été déçus ici et là. Il y a pourtant, de ci de là encore, des films qui sortent sur les contacts extraterrestres et ainsi de suite. Bref, c'est quoi l'évolution de l'état d'esprit plus ou moins optimiste, plus ou moins résigné d'une personne qui travaille sur ce sujet?
0: Qui veut répondre à cette question?
1: Oui, je peux essayer. Effectivement, il y a eu... c'est exact que les premiers résultats de la mission Viking...
0: Sur Mars.
1: Sur Mars ont été très décevants. Disons que c'était des laboratoires de biologie extrêmement sophistiqués qui étaient tous prévus pour détecter des signes de vie tels qu'on l'a sur la Terre. Et le choc a été tellement fort que le programme d'exploration de Mars a été arrêté pendant 20 ans aux États-Unis. Mais après, la mentalité a changé parce que à partir des mesures que Viking a fait, donc de l'atmosphère et de la surface, on a compris que l'eau avait coulé dans le passé. Et c'est à partir de là qu'on a compris que ce facteur essentiel, comme disait Athéna, qui est l'eau liquide, eh bien, ça avait pu créer dans le passé des habitats, c'est-à-dire des régions où peut-être la vie aurait pu éventuellement se développer. Et à partir de là, on a commencé à penser à des recherches de vie fossile Et c'est reparti donc sur une nouvelle base, plus modeste, mais plus réaliste.
0: Oui, c'est ça, plus réaliste, Athéna, et en même temps, en affinant la recherche, en cherchant ce qu'on voulait chercher, et pas seulement de la vie telle qu'on la connaît sur Terre. C'est ça aussi.
24: Oui, c'est, il y a deux choses. Mm-hmm. Je dirais, pour répondre à la première partie de la question, je pense que nous, en tant que scientifiques, on ne peut pas infirmer le fait qu'il y ait la vie ailleurs ou pas. Nous, on fonctionne en fonction des données que nous avons. Mm-hmm. Ce qu'on essaie de faire avec nos collègues, Thérèse et nos collègues, c'est d'aller chercher, de trouver les endroits les mieux, les plus favorables pour aller chercher. D'accord. Donc, il y a Mars et il y a aussi d'autres endroits. Il y a des exoplanètes. Et ce qu'on décrit dans notre livre, c'est en fait comment on procède pour cette recherche. Donc, il faut aller chercher efficacement, je dirais.
0: Oui, c'est ça.
24: Bon, pas seulement parce qu'on a plus de chances de trouver quelque chose, mais parce que aussi, il faut être réaliste. On peut pas dépenser l'argent du contribuable n'importe comment. Donc, on essaie d'être efficace. Alors qu'au début, on faisait l'exploration comme ça. On allait quelque part et on allait voir qu'est-ce qui allait se passer. Alors, ça, c'est une première chose. Donc, la deuxième chose, c'est qu'effectivement, la mentalité a évolué, mais ça ne nous permet pas, au jour d'aujourd'hui, de dire oui ou non, il y a de la vie quelque part ailleurs. Sur Mars, il y a eu de l'eau par le passé, il y a eu aussi une atmosphère par le passé, on a dit tout à l'heure que c'était quand même important. On pense que tout ça, ça a été perdu à un moment donné sur Mars à cause du vent solaire, l'absence de champs magnétiques, des choses qu'ici on a sur Terre qui nous protègent, mais le fait de savoir que la vie a pu, à un moment donné, émerger sur une autre planète que la Terre est extraordinaire quand même. Ça veut dire que rien que dans notre système solaire, la vie a pu émerger à deux endroits différents. Vous vous rendez compte, ça multiplie les possibilités que la vie a pu émerger quelque part ailleurs, hein, dans un autre système planétaire ou autre chose, par des facteurs quand même assez importants. Et je ne prends pas l'équation de Drake forcément, mais ça multiplie les possibilités
0: qui deviennent plus infinies. Et ça renseigne aussi, enfin, j'imagine, en retour sur qu'est-ce que c'est que la vie, parce qu'au fond, une définition de la vie, c'est très compliqué.
24: Tout à fait.
0: Et comment la vie est apparue sur Terre, comment elle s'est maintenue. Enfin, ça permet aussi une connaissance intime qui permettra aussi peut-être de détecter
24: la définition de la vie. Enfin, on a eu beaucoup de mal, chaque fois qu'on a écrit un livre ensemble, trouver la définition, parce qu'il y a différentes définitions, comme vous dites, Caroline, mais effectivement, qu'est-ce que c'est la vie, dans quelles conditions on peut la trouver, et est-ce que le fait de faire une extrapolation directe par rapport à la vie terrestre est le meilleur moyen,
0: question.
24: Est-ce qu'on rate quelque chose, mais on doit bien commencer quelque part.
0: Oui. Et il faut commencer par ce qu'on connaît, entre guillemets. Et donc vous dites tout de même, vers Mars, vers les lunes glacées, on reste dans notre système solaire, et puis aussi vers les exoplanètes, c'est-à-dire interdisons rien.
24: Non, il faut avoir un esprit ouvert. Et d'ailleurs, Michel Mayor et Didier Colosse, s'ils ont pu détecter la première planète extrasolaire, c'est parce que dans leur tête, les grandes planètes, les planètes géantes, n'étaient pas forcément au même endroit que les planètes géantes dans notre système solaire. Ils ont fait une abstraction totale. Je donne ça comme un exemple extraordinaire. Parce que la première exoplanète, qui est une grosse planète géante, comme nous on a Jupiter, Saturne, Uranus et Neptune, se trouvait à côté de son soleil, à côté de son étoile. Ce que nous n'avons pas dans notre système solaire. Et ça a remis en cause toutes les théories de formation et d'évolution du système solaire. On a appris beaucoup de choses sur le nôtre, y compris le fait que c'est pas un exemple qui existe partout, mais au contraire, quelque chose qui peut ne pas être un paradigme.
0: C'est ça, et n'exister que là. Autour de la question, comment et où chercher de la vie ailleurs avec l'esprit le plus ouvert possible dans le cosmos? On continue de s'interroger en musique avec un très joli morceau jazzy de Circonstance, extrait de notre playlist de ce mois de janvier sur RFI, et qui s'intitule Où c'est, quand c'est, le Florian Pellissier Quintet avec Jojoa.

0: Jojoa et le Florian Pellissier Quintet sur RFI. Où c'est quand c'est autour de notre question du jour, comment chercher la vie dans le cosmos? Les pistes intersidérales de nos invités, les astrophysiciennes Thérèse Ancrenaz et Athéna Koustenis, toutes deux autrices de l'énigme de la vie dans le cosmos à la recherche d'autres mondes habitables. Superbe ouvrage, nous avons un exemplaire à vous offrir, chers amis auditrices et auditeurs férus d'astronomie. On va répondre aux questions que vous nous posez sur les réseaux sociaux. Certaines sont d'ailleurs résumées par celle que va soulever tout de suite l'astrophysicien Sébastien Carassou, formidable passeur sur YouTube et ailleurs de sa science cosmique. Écoutez sa question, mesdames, elle est pour vous.
1: Bonjour Athéna et Thérèse. Si on devait prendre des paris, sur quel astre vous pensez qu'on découvrira les premières traces directes ou indirectes de vie dans le cosmos?
0: Allez, les paris sont ouverts. Thérèse Ancrenaz.
2: Moi, je parierais sur les exoplanètes, parce que les exoplanètes, ça nous a vraiment ouvert un champ immense de possibilités. Alors, c'est vrai que détecter la vie, ça sera peut-être plus difficile que avec des mesures in situ. Mais en même temps, l'expérience de Mars, jusqu'à présent, a quand même pas été extrêmement positive, je dirais. Et les traces de vie qu'on découvrira peut-être au fond des océans liquides d'Europe ou d'Encelade.
0: Des lunes glacées.
2: Ça, d'abord, déjà, je pense que ça va prendre énormément de temps, parce que c'est extrêmement difficile. Tandis que si on trouvait dans l'atmosphère d'une exoplanète, si on avait la chance de trouver sur l'atmosphère, dans l'atmosphère d'une exoplanète, autour d'une étoile de type solaire, je précise, la signature de l'oxygène ou de l'ozone, qui est son produit dérivé, qui est plus facile à détecter d'un point de vue spectroscopique, alors on aurait vraiment franchi un pas. Je ne dis pas qu'on aurait trouvé la vie, mais on aurait une piste. Donc,
0: une piste au-delà de notre système solaire, d'un autre système que le nôtre.
2: Voilà, moi, c'est ma réponse à la question.
0: Et la vôtre, sur quoi? Sur quel? Dans notre système solaire ou au-delà, Athéna? Prenez-vous le pari.
3: Non, moi, je suis d'accord que les possibilités sont beaucoup plus nombreuses quand on regarde les exoplanètes.
0: Mais c'est ça, vu le nombre infini, quasiment.
3: Voilà, par rapport à tous les objets qu'on a dans le système solaire, y compris vraiment la multitude de satellites. Mais je vais tricher un peu, parce qu'il n'a pas précisé s'il parlait de vie actuelle ou passée.
0: Non, c'est vrai. Les premières traces directes ou indirectes de vie dans le cosmos, je suis d'accord.
3: Voilà.
0: Ça pourrait être, y a-t-il eu de la vie?
3: Voilà. Et donc, moi, je pense qu'il y a des chances qu'on trouve de la vie, des traces de vie passée dans le système solaire. Essentiellement, évidemment, sur Mars, probablement, parce que là, quand on ira avec la mission ExoMars et qu'on va creuser, comme vous l'avez entendu, sur 2 mètres de profondeur, dans des endroits où on pense vraiment propice à la vie passée, je pense que là on aura peut-être des indications de vie passée. Donc ça, c'est une première chose.
0: Mais d'accord, donc vous pariez sur Mars, peut-être de la vie passée. Donc il y a eu de la vie ailleurs dans l'univers.
3: Dans notre système solaire.
0: Dans notre système solaire. Et sur une planète qui était jumelle de la nôtre jusqu'à ce que tout s'arrête.
3: Parce que je pense que l'exploration jusqu'à présent sur Mars s'est concentrée vraiment effectivement beaucoup au niveau de la surface. Maintenant, on a beaucoup plus de données. On connaît un peu mieux les endroits où l'eau a pu exister et couler, comme le disait Thérèse tout à l'heure. Et je pense qu'il faut effectivement creuser. Creuser, c'est très compliqué. C'est la raison pour laquelle Thérèse disait tout à l'heure, creuser sur Titan ou creuser sur Europe.
0: Sur les lunes glacées de Jupiter ou de Saturne, ouais.
3: Voilà. Alors, bon, moi, j'ai quand même une parade à tout ça, parce que Encelade, qui est une lune de Saturne, certes petit, mais dans laquelle nous avons pour le moment trouvé de l'eau liquide, parce qu'on a des geysers qui sont en train de s'injecter du pôle sud. On a des organiques qu'on a détectés dans ces espèces de panaches.
0: Les organiques, ça ne veut pas dire de la vie, ça veut dire des molécules organiques.
3: Ça veut dire ce qu'on disait tout à l'heure, les nutriments et les constituants.
0: Pour nourrir la vie.
3: Voilà. Mmh. Et qu'en même temps, on a une source d'énergie, manifestement, puisque vous avez un geyser.
0: Mais
3: d'accord,
0: oui.
3: Là, c'est les effets de marée qui créent aussi... Bon.
0: Donc, sur Encelade, lune de Saturne.
3: Voilà. Et sur Encelade et Europe, on a quand même un avantage, qui est que cette eau-là, liquide, qui se trouve sous la surface, surface se trouve très près de la surface. Parce que pour avoir des geysers et des traces qu'on trouve sur Europe, où on voit l'eau liquide qui ressort de l'intérieur et qui forme des glaciers au niveau de la surface, comme sur l'Antarctique, sur Terre, là, je pense qu'on a des moyens pas trop compliqués, peut-être même de loin, d'aller examiner et de trouver les mêmes traces qu'on peut chercher dans les atmosphères des exoplanètes, des composés qui peuvent nous laisser entendre que ces mondes-là sont des possibles habitats, des mondes habitables, comme on le disait tout à l'heure. À partir de là, encore une fois, c'est effectivement une piste, et là, il faudrait, pour s'en assurer, réussir à creuser plusieurs dizaines, voire centaines de kilomètres, parce que dans le cas de
0: à l'intérieur
3: à partir d'une surface, ce qui, dans le cas d'Europe, est très, très difficile, parce qu'Europe est très, très proche de Jupiter, et donc vous avez le champ de radiation de Jupiter qui va vous détruire tous vos instruments. Sur Encelade, je pense que c'est plus possible.
0: Une autre lune de Saturne.
3: Et sur Ganymède et Titan, le problème, c'est que
0: lune
3: vraiment...
0: Lune de Saturne.
3: Ganymède, c'est Jupiter.
0: Lune de Jupiter et Titan, c'est
3: Saturne.
0: Lune de Saturne.
3: Là, la difficulté, c'est que là, vous avez plusieurs centaines de kilomètres de glace avant d'atteindre l'eau liquide, l'océan d'eau liquide, effectivement, qui existe. Donc, ça sera beaucoup plus compliqué pour ces lunes-là, la deuxième catégorie, où il y a vraiment plusieurs kilomètres de glace. Mais pour Encelade, c'est pour ça qu'Encelade, on est... Voilà, j'en arrive à la réponse, Caroline.
0: Ah,
3: je pense qu'Encelade, c'est probablement un monde où ça vaut la peine d'aller regarder de plus près, et même de creuser, et de chercher des petites bestioles que Stephen Hawking a imaginées dans un documentaire que vous trouvez sur YouTube, qui s'appelle « De l'eau partout ». Et il a imaginé les petites bestioles qui se meuvent dans les océans
0: d'eau liquide des
3: lunes glacées.
0: Des lunes glacées. Voilà pourquoi vous êtes, enfin je le dis au passage, vous collaborez à toutes ces missions, à la fois sur les lunes glacées de Jupiter, mais également sur Mars, en collaboration internationale. Alors vous vous dites Encelade, moi je pensais que vous auriez peut-être dit Titan, parce qu'il y a une mission là qui se prépare pour Titan. Pour
3: une Titan, lune c'est mon objet favori qu'on y trouve la vie ou pas.
0: Qu'on y trouve la vie ou pas. Pourquoi Titan? Qu'est-ce qui vous fascine
3: Parce que Titan assemble tous les éléments dont on parlait tout à l'heure. Nous avons l'atmosphère qui est comme celle de la Terre avec de l'azote composé principal. Vous avez de la chimie organique, c'est celle qu'on a besoin aussi pour vivre, hein, les fameux schnops de tout à l'heure. Pas le PLES, mais enfin, bon, on a quand même du carbone, du méthane. Vous avez l'azote qui est... Caroline, en ce moment, ce que vous respirez à presque 80%, c'est de l'azote.
0: C'est pas l'oxygène, mais c'est l'azote en premier.
3: L'oxygène, c'est... Voilà. Les gens se rendent pas compte.
0: Ouais.
3: Donc, vous avez ça sur Titan. Vous avez effectivement donc la chimie organique. Et on a pensé, pendant longtemps, détecter des sources d'énergie sous forme de cryovolcans. Cryovolcans, c'est des volcans qui, au lieu d'éjecter de la lave, éjectent de la glace.
0: Et des volcans inverses.
3: Voilà. Et si vous avez ça, tout ça sur Titan, ça fait aussi un monde habitable.
0: Même si c'est un monde de méthane.
3: Même si c'est un monde de méthane, parce que l'eau liquide se trouve bien cachée, sous plusieurs kilomètres de glace. Et donc, si la vie existe, vous la trouverez peut-être pas actuellement à la surface, mais d'ici quelques 4 milliards d'années, 3-4 milliards d'années, Caroline, où est-ce que vous allez ?
0: Oui, donc il faudra peut-être avoir trouvé. Je vous suivrai. Dites-moi où vous allez dans 4 milliards d'années.
3: Je vais ouvrir une agence immobilière et prendre des terrains. Et Titan, quand on ne pourra plus vivre sur Terre, parce que notre Soleil, vous le savez très bien, à un moment donné ou à un autre, va devenir une géante rouge avec des températures qui vont excéder tout ce que vous connaissez, il faut bien me déménager.
0: Il faudra déménager dans 4 milliards d'années.
3: Peut-être même un peu avant.
0: Peut-être 3 milliards et demi d'années.
3: Voilà.
0: Bon, on s'y prépare sur Titan.
3: Oui.
0: Mais en attendant de déménager sur Titan, il y a une mission Dragonfly qui se prépare.
3: Qui est extraordinaire.
0: Et qui est extraordinaire. Et que vous. Avant de vous laisser en parler, je vous propose d'écouter. Dragonfly, c'est les libellules. Hein,
3: oui,
0: c'est bien ça. C'est un drone, en fait, en forme de libellule qui va survoler Titan, donc lune de Saturne. Je propose d'écouter l'astrochimiste Caroline Fraissinet, que vous connaissez bien, qui est responsable de l'instrument DRAMS, conçu en France pour la NASA. Je propose d'écouter cet astrochimiste nous expliquer, c'était ici même dans ce studio, comment Dragonfly, ce drone, allait pouvoir explorer Titan, lune glacée de Saturne.
4: L'autonomie de vol sera à peu près de 30 minutes par vol, en gardant une certaine marge pour être sûr de pas tomber en panne de batterie pendant le vol. Donc dans cette marge, on est à 30 minutes. Donc les vols, c'est une utilisation uniquement de déplacement. Il y a très très peu de science qui sera faite en vol. La science sera faite au sol, lors de forages, lors d'analyses avec les instruments. Et en vol, il y aura seulement quelques petits capteurs qui seront allumés et de prendre des photos également. Et ce vol en croisière s'effectuera à 500 mètres de hauteur. C'est notre altitude de croisière pour se déplacer d'un point A à un point B. Et le point A à un point B peut être séparé d'une dizaine de kilomètres parce qu'en vol, on peut aller beaucoup plus loin que si on roulait. Donc une dizaine de kilomètres, une trentaine de minutes, 500 mètres d'altitude et on se déplace pour aller explorer des zones très différentes les unes des autres.
5: Dragonfly et ce drone, c'est pas de la science-fiction, hein, c'est la réalité. Elle va partir quand cette mission Athéna Koussé?
3: Elle va partir l'été 2028. Et vous avez entendu qu'on est très imaginatif. Très à la pointe de la technologie quand on parle de Titan, parce que après Cassini-Huygens, qui était la mission qui explorait tout le système de Saturne de 2004 à 2013,
5: à laquelle vous avez évidemment
3: 2017,
5: participé,
3: pardon, ouais. 13 ans, donc jusqu'à 2017, mission. Fantastique mission extraordinaire avec Huygens à bord la sonde européenne. Il fallait s'imaginer quelque chose de vraiment nouveau. Mm-hmm. Et dans les années 2000, j'avais proposé une mission spatiale dans laquelle il y avait un ballon.
5: Un ballon pareil, montgolfière
3: pour survoler, parce que pourquoi?
5: Un ballon
3: parce
5: au-dessus d'une lune de Saturne.
3: Quoi. Exactement, parce que le sol de Titan est très boueux, donc on peut pas mettre un rover.
5: C'est le sol est boueux, de la boue de méthane.
3: Oui, oui, la boue de méthane, ouais. Des hydrocarbures en général, il y a méthane, éthane et autres hydrocarbures. Et du coup, on peut pas rouler vraiment dessus. Donc, il faut s'imaginer quelque chose qui puisse se déplacer. Donc, moi, j'avais imaginé un ballon. Mais là, Dragonfly, c'est extraordinaire. Parce qu'avec un drone, vous pouvez aller partout. Ça va sautiller. Ça va aller à différents endroits. Toujours autour de l'équateur. Mais ça va nous donner beaucoup plus
5: de l'équateur de Titan. Titan a un équateur.
3: Oui. Titan, c'est exactement imaginer la Terre. Parce qu'en plus du fait d'avoir la taille, la moitié de la Terre, vous avez les conditions qu'on a évoquées tout à l'heure qui sont très semblables à la Terre, mais en plus il y a les saisons comme sur Terre, parce que Titan suit Saturne autour du Soleil et est incliné à peu près de la même manière. Mm-hmm. Donc vous avez des saisons, vous avez plein de choses similaires, sauf que les constantes du temps sont quand même beaucoup plus grandes.
5: Par exemple,
3: une saison sur Terre, c'est 3 mois. Bah, sur Titan, vous avez 7 ans et demi d'été, 7 ans et demi d'hiver, 7 ans et demi
5: faut
3: de printemps.
5: Le supporter. Oui.
3: Voilà. Mais on veut vraiment explorer. C'est un objet unique dans le système solaire. C'est le seul autre endroit où vous avez une atmosphère épaisse qui est une lune formée d'azote. Parce que vous avez Vénus.
5: Autour de cette lune, vous avez une atmosphère.
3: Une atmosphère très dense, comme sur Terre, formée d'azote, comme sur Terre, avec la chimie organique, comme sur Terre. Parce que sur Vénus, qui est l'autre planète où on trouve effectivement une atmosphère épaisse, on sait qu'elle est toxique et c'est pas de l'azote que vous avez dedans, c'est du CO2. Et donc Dragonfly va voler en 2028 pour effectivement une arrivée vers 2034. Pour explorer Titan avec ce drone qui va nous donner les informations complémentaires qu'on n'a pas eues avec la mission Cassini-Huygens.
5: On l'attend, hein, on l'espère, hein, ce Dragonfly. Vous répondez du coup à la question de notre famille de fidèles auditeurs à Madagascar, la famille des Rakoto, qui demandait si la vie pouvait exister ailleurs que sur une planète. Donc vous pensez que la vie peut exister ailleurs que sur une planète, sur une lune par exemple?
3: Absolument, hein, les lunes sont très importantes. Hein.
2: En fait, il faut Thérèse. Une surface rocheuse. Par exemple, ça peut être une planète rocheuse, mais ça peut être aussi l'équivalent à un satellite extérieur, à condition qu'il y ait l'atmosphère autour, et puis surtout la composition chimique adéquate. C'est ça qui compte.
5: Tout est possible, donc si on recentre bien la recherche, mais au fond, et tout est possible dans ce que l'on pourrait trouver. Enfin, je veux dire, là aussi, il faut avoir l'esprit grand ouvert. Athéna, vous espérez quelque chose ou même pas? Vous attendez de voir? Vous êtes...
3: Il y a des gens qui ont imaginé, par exemple, sur Titan, d'autres formes de vie basées sur le méthane, hein, dont on parlait tout à l'heure, qui est le deuxième composant dans l'atmosphère de Titan. Nous, on part du principe qu'il faut commencer quelque part, donc en extrapolant par rapport à la vie terrestre, mais tout est possible. Moi, je trouve que ce qui est extraordinaire, c'est que chaque fois qu'on trouve une chose nouvelle, on remet en cause toutes nos théories. Et ça, c'est bien. Moi, quand j'avais fait les modèles de Titan pendant des années en attendant Cassini et Huygens, et on est arrivé sur place et je regarde la première image qui nous est arrivée et j'ai cru que je voyais Mars parce que c'était rougeâtre avec des morceaux de roche devant et j'avais dit, je sais pas pourquoi on regarde Mars, enlève-moi ça et montre-moi Titan.
5: Et
3: c'était
5: Titan.
3: Une surprise énorme. Voir des canaux, voir, savoir qu'il y a des lacs d'hydrocarbures sur Titan. On n'avait rien imaginé de tout ça.
5: Donc tout est possible autour de la question jusqu'où percer les mystères de la vie dans le système solaire et même au-delà, on l'a compris. On continue de s'interroger sur cette énigme de la vie dans le cosmos et sur cette quête recherche fantastique d'autres mondes habitables. À l'écoute cette fois-ci d'une voix, céleste, celle de Fleur Benguigui avec Sensible Notes dans ce morceau de circonstance intitulé « More Understanding Than a Man » sur la Radio Mondiale.
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0: la voix de Flore Benguigui et Sensible Notes à découvrir en sélection du mois sur RFI. Autour de la question comment chercher la vie ailleurs dans le cosmos, nous sommes en compagnie de deux formidables astrophysiciennes, Athéna Kousténis et Thérèse Ancrenaz, qui viennent de publier l'énigme de la vie dans le cosmos à la recherche d'autres mondes habitables. Mais pas à n'importe quel prix, ni surtout n'importe comment. Thérèse Ancrenaz, je sais que ça vous tient vraiment à cœur de préciser que vous ne soutenez absolument pas les divagations futuristes d'un Elon Musk et d'un vol habité sur Mars.
1: Oui, tout à fait. Et d'une manière plus générale, je crois qu'il faut saluer les extraordinaires progrès qui ont été faits grâce à la recherche spatiale robotique.
0: Robotique.
1: Tout ce que nous avons appris dans l'univers, par les missions astronomie ou planétaire, ça a été fait avec des robots. Et pour une bonne raison, je pense. Parce que le corps humain, il peut pas être robotisé, lui. Et on peut faire avec des robots de multiples choses qu'on peut pas faire en envoyant un homme dans l'espace. Donc je pense qu'il faut... Je suis extrêmement réservée pour ce qui est, d'une manière générale, la recherche spatiale habitée.
0: Donc c'est vraiment les robots pour explorer, pour aller plus
1: loin. Absolument.
0: La recherche robotique et des hommes qui les...
1: Et il y a aussi une autre raison.
0: Oui.
1: Quand on entend donc

0: Du fait que c'est un rêve, les astronautes, c'est un rêve.
1: Bien
0: C'est un
1: sûr,
0: rêve
1: bien
0: pour
1: sûr.
0: les petits et les grands. Le grand public adore entendre parler des astronautes. On peut pas non plus oublier que quand même aujourd'hui sur l'ISS, la Station spatiale
1: En
0: internationale,
1: orbite autour de la Terre.
0: voilà, c'est le seul peut-être endroit international
1: C'est vrai, où il y
0: où
1: a
0: on
1: une
0: a,
1: vraie collaboration internationale, malgré tout ce qui se passe dans le monde, vous collaborez.
0: voilà, on collabore. Il y a des Russes à bord, il y a des Américains, il y a des Japonais, il y a des Européens, il y aura bientôt encore d'autres Européens et même des Français, à part Thomas Pesquet, il y a Amélie Adenau qui se
1: Sophie Adnot,
0: prépare, Sophie,
1: absolument.
0: pardon, Adnau qui se prépare. Mais on ne peut pas faire abstraction de tout ça. Par contre, le souci, c'est effectivement, d'une part, que quand on fait l'exploration humaine, on a besoin toujours de robots avant, parce que c'est grâce aux robots que nous allons apprendre quels sont les meilleurs endroits pour explorer.
1: Bien
0: C'est ce qu'on
1: sûr.
0: disait tout à l'heure au début.
1: Notamment
0: Ensuite,
1: sur Mars, on a totalement changé.
0: voilà, on ne saurait pas où aller chercher. Après, effectivement, comme le disait Thérèse, moi j'ai un comité sur la protection planétaire qui consiste à ne pas contaminer les endroits qu'on explore et ne pas contaminer la Terre avec les échantillons qu'on
1: Oui, bien
0: ramène.
1: sûr, dans les
0: Parce qu'il
1: deux
0: y a deux
1: sens.
0: choses. Il y a
1: Et
0: deux
1: ça va dans
0: choses.
1: les deux sens.
0: Voilà. Donc, les humains, on ne sait pas les stériliser aujourd'hui. Effectivement. Donc, envoyer combien c'était 1 million de personnes qu'Elon Musk veut aller poser sur Mars d'ici la fin de la décennie, hein,
1: Oui,
0: c'était quelque chose comme ça.
1: bien sûr. Non, non.
0: C'est non seulement illusoire, c'est criminel, parce que ça veut dire qu'à partir de ce moment-là, on efface toutes les possibilités de un jour pouvoir effectivement découvrir la vie. Vous imaginez, vous l'avez amené avec vous. La
1: Donc,
0: vie
1: oui, c'est ça.
0: terrestre. Et vous la découvrez sur place, sauf que c'est parce que vous l'avez amenée.
1: Vous l'avez amené, et
0: Et
1: vous amenez la vie et vous amenez la mort, évidemment.
0: voilà, et on amène la mort. Vous savez très bien qu'il y a des cas où, effectivement, les maladies d'une certaine ethnie, c'était la mort d'une autre. Donc,
1: Ouais, ne
0: effectivement,
1: recommençons pas cette
0: ne recommençons pas
1: colonisation-là.
0: ça. Et puis, même si on met en quarantaine les astronautes quand ils reviennent, si effectivement ils ont trouvé des traces de vie quelque part, etc., c'est très compliqué de les décontaminer.
1: Bien
0: Et
1: sûr,
0: les
1: bien
0: échantillons qu'on
1: sûr.
0: ramène sur Terre au jour d'aujourd'hui suivent un protocole. On ne peut pas les distribuer, même dans les laboratoires scientifiques, on ne peut pas les distribuer directement pour qu'il y ait les analyses. Ils passent par tout un protocole pour savoir s'il y a de la vie ou pas à l'intérieur de ces échantillons. Parce qu'imaginez que je les mets dans un laboratoire scientifique, mais que le laboratoire n'a pas toutes les mesures qu'il faut pour traiter ces échantillons. Eh bien, vous allez contaminer toute la Terre. Et toute
1: Ah oui, il y a
0: l'humanité.
1: vraiment ces questions-là qui sont
0: Bien
1: des
0: sûr.
1: questions fondamentales,
0: Bien
1: essentielles. Il y a des
0: sûr.
1: questions éthiques aussi, évidemment.
0: Des
1: Mais
0: questions.
1: il faut absolument se les poser, et tout de suite, et avant.
0: Scientifiquement, on ne peut pas permettre de ramener des échantillons. Jusqu'à présent, on n'a pas ramené tellement d'échantillons de Mars. Il n'y en a pas d'ailleurs
1: Non,
0: du
1: pas
0: tout.
1: encore.
0: Et
1: Il y en
0: quand
1: aura, il y en
0: il y en
1: aura.
0: aura, mais quand on les
1: Avec un
0: ramène,
1: protocole.
0: il faut un protocole extrêmement strict, parce que même si c'est de la vie passée, c'est toujours un danger. Même un fossile peut contaminer. Et si la biosphère terrestre, et si l'humanité meurt à cause de ça, on ne va pas aller chercher Elon Musk pour lui expliquer qu'il n'a pas fait les choses bien. Mais je dois dire que jusqu'à présent, les agences spatiales, il y en a 12 dans mon comité, sont conscients
1: De ces
0: de
1: questions-là.
0: ces questions-là. Par contre, c'est des agences spatiales gouvernementales. Ça ne veut pas dire que le commercial ou le privé qui envoie au jour d'aujourd'hui des missions, que ce soit sur la Lune ou sur Mars, qui s'écrase, en tienne compte.
1: C'est un autre danger, ça, véritablement,
0: C'est un
1: cette
0: danger.
1: privatisation, commercialisation de l'espace.
0: C'est très dangereux, parce que si elles n'appliquent pas tout ce qui est effectivement des mesures mises en place par les Nations Unies et des années de recherche, ben on risque très fort de contaminer les endroits où on va et notre Terre.
1: Allez, on va terminer sur une note agréable de collaboration, parce qu'il y a ça quand même, Athéna Koustenis,
0: Oui.
1: cette collaboration incroyable entre astronomes, entre astrophysiciens. Vous-même, vous collaborez à des missions, vous allez bientôt partir au Japon, je crois, pour une
0: Oui.
1: mission martienne.
0: Oui.
1: Vous collaborez avec le monde entier, avec les États-Unis, avec la Chine aussi,
0: Oui, tout à fait.
1: dans l'espace, pour l'espace commun.
0: Au niveau de la science, je pense que c'est très utile et on le veut, que tout le monde puisse collaborer. Et nous, les scientifiques, comme le disait aussi Thérèse tout à l'heure, même interdisciplinaires, entre différentes disciplines, planétologues, stellaires, etc.
1: Dans tous les sens, un grand
0: Absolument.
1: merci. Merci Thérèse Ancrenaz,
0: Merci à
1: merci
0: vous.
1: Athéna
0: Merci
1: Koustenis.
0: à vous.
1: Ah non, un grand merci, on en aimerait continuer, mais bon, bah non.

autour de la question, c'est fini pour aujourd'hui, mais avis aux amateurs d'astronomie, et vous êtes nombreux à nous suivre, notamment sur le continent. Demain, ne ratez pas l'éclipse solaire qui sera totale vue d'Espagne et partielle au nord de l'Europe, mais aussi au nord et sur la façade atlantique du continent africain. À vos lunettes, indispensables pour observer l'éclipse solaire, on ne le rappellera jamais assez. Avec Thibaut Baduel à la réalisation astronomique, forcément, et Caroline Fillette en coulisses derrière ses lunettes spéciales éclipse, on vous donne rendez-vous lundi prochain pour la suite de nos rediffusions estivales. D'ici là, gardez l'esprit libre et ouvert à tous les possibles et à d'autres mondes possibles. 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
1: Gisèle.

0: im VRR-Monitor unmittelbar zu erkennen. Bewusst einkalkuliert wird damit das Risiko, einen Eingriff zu verpassen, der sich in der x-ten Kameraeinstellung doch als richtig herausgestellt hätte. Die Priorität ist für UEFA-Schiri-Chef Rossetti eindeutig: null falsche Interventionen. Das ist das Ziel und das wird dann auch beim DFB genauso umgesetzt. Alex Feuer hier.
1: Wir wollen weg von den mikroskopischen Entscheidungen und mikroskopischen Überprüfungen, besser gesagt, und daran werden wir uns messen lassen müssen.
0: Entscheidungen der Referees sollen durch das Projekt Clearline, das auf der UEFA-Webseite für jedermann einsehbar ist und etwa 150 Referenzszenen bietet, nachvollziehbarer werden. In europäischen Wettbewerben werden, wie auch bei der WM, falsche Eckballentscheidungen über den VAR korrigiert. Dies ist so beim DFB nicht vorgesehen.
2: Der Videobeweis, es wird mal wieder dran rumgeschraubt. Armin Lehmann hat uns informiert. Ja, dann schauen wir noch aufs Wetter im Saarland. Nach dem heutigen Sonnenschein wird dann auch die Nacht klar und dann kommen die Sterne ganz klar zum Vorschein. Dementsprechend wird es kühler. Die Tiefstwerte liegen bei erfrischenden 18 bis 11 Grad. Morgen, am Mittwoch und am Donnerstag durchweg sonnig, trocken und zunehmend heißer. Morgen 30 bis 34 Grad, Donnerstag 33 bis 37, am Freitag sogar bis 39 Grad. Ab Samstag dann ein paar mehr Wolken und etwas abnehmende Hitze. Das war sie, die SR-Infobilanz am Abend. Heute mit Peter Weizmann. Zum Nachhören gibt es unsere Sendung heute bei ARD Sounds. Ich wünsche Ihnen jetzt noch einen schönen Abend. Tschüss.
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4: Ich hoffe, Sie haben einen schönen Dienstag verbracht. Und falls Sie jetzt unterwegs nach Hause sind, dann kommt hier Ihr perfekter Autoradio-Sound. Mit der Band Rhonda geht's nach Santa Barbara. Herzlich willkommen zu Ihrem musikalischen Roadtrip mit der Abendmusik und mit mir. Ich bin Evelyn Kreb. Los geht's.
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6: Merci d'écouter RFI, il est 18h ici à Paris, 16h en temps universel, 11h à Bogota.
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6: Bonjour à toutes et à tous. À la une de ce journal, la Colombie, où secouristes et bénévoles continuent de chercher des survivants au lendemain du séisme qui a frappé le pays et fait au moins 224 morts. Dans cette édition également, les migrants, toujours plus nombreux sur les bateaux qui partent de France pour rejoindre le Royaume-Uni. Une embarcation avec plus de 200 personnes à bord a été repérée hier. Et puis en Mauritanie, les autorités veulent améliorer la gestion des déchets dans la capitale Nouakchott. Reportage à suivre. En Colombie, le bilan ne cesse de s'alourdir après le séisme qui a frappé le pays hier. Le tremblement de terre a fait au moins 224 morts et plus de 1300 blessés selon un dernier bilan. Plusieurs villes de l'Ouest ont été particulièrement touchées et notamment Cali, la troisième ville du pays. L'hôpital universitaire del Valle, considéré comme l'un des plus importants du sud-ouest de la Colombie, s'est partiellement effondré. Tous les patients ont donc dû être évacués. Écoutez son directeur, Irne Torres Castro.
8: Hier, l'une des cinq ailes de l'hôpital s'est effondrée. Les ailes sont ces lieux où se trouvent les patients hospitalisés. Parallèlement, 80% de l'établissement a été endommagé. Malheureusement, nous avons eu 3 blessés graves parmi les membres du personnel hospitalier qui ont été blessés lors de l'évacuation. Et nous sommes toujours à la recherche de 5 patients. Espérons qu'ils ne soient pas là-bas sous les décombres dans la zone qui s'est effondrée hier. Aujourd'hui, l'hôpital, d'après ce que nous avons pu constaté, a perdu 40% de ses lits, de sa capacité d'accueil. Cela veut dire que sur les 600 patients que nous pouvions hospitaliser, nous ne pourrons plus en hospitaliser que 350. À l'heure actuelle, nous n'avons plus aucun service ambulatoire. Il n'y a plus de consultation de jour, plus d'intervention chirurgicale, ni de procédure ambulatoire.
6: Des propos recueillis par Paola Ariza de la rédaction en espagnol de RFI. Le pape Léon XIV s'est dit profondément affecté par ce séisme et dit prier pour les victimes. En Syrie, l'ancien président Bachar al-Assad a été condamné à la peine de mort par contumace. Ça signifie que l'ancien chef d'État syrien a été jugé et condamné en son absence. Son frère Maher et plusieurs autres ex-responsables syriens ont été condamnés également à la peine de mort pour des crimes contre l'humanité, crimes de guerre commis pendant la guerre civile syrienne. Bachar et Maher al-Assad ont fui la Syrie à la chute du régime en décembre 2024. Ils ont trouvé depuis refuge en Russie. Le Liban, au contraire, a décidé de supprimer la peine de mort. C'est une première au Moyen-Orient. Le Parlement libanais a voté ce mardi en faveur de l'abolition de la peine capitale, une décision qualifiée d'historique par le ministre de la Justice, Adel Nassar. Le Liban n'avait plus procédé à des exécutions depuis 2004. Vous êtes bien à l'écoute d'RFI, il est 18h04 à Paris, du jamais vu au large des côtes françaises. Un bateau gonflable transportant 232 migrants a été repéré hier lundi dans la Manche, la mer qui sépare la France et le Royaume-Uni. Les passeurs utilisent des canots toujours plus gros et toujours plus chargés de migrants. Ces bateaux ressemblent de plus en plus à ceux qui traversent la Méditerranée, mais dans la Manche, ce phénomène est assez récent, Marie Cazadebé.
9: Il y a 5 ans, on comptait en moyenne une trentaine de migrants par bateau. Ils étaient 2 fois plus nombreux au début de l'année et depuis plusieurs semaines, les records se multiplient. La taille des canots gonflables utilisés pour traverser la Manche augmente aussi, évidemment. Ces bateaux sont passés de 8 mètres à 12, voire 15 mètres de long. Une évolution observée par l'association d'aide aux exilés Utopia 56. Salomé travaille à Grande-Synthe, près de Dunkerque.
10: Sur les derniers départs qu'on observe, c'est 230 personnes, 173 la semaine dernière. Donc on parle de danger du coup de noyade, mais aussi d'asphyxie, de biétinement, des bateaux qui chavirent, des personnes qui tomberaient à l'eau. Il y a énormément d'exemples.
9: Des sauveteurs en mer racontent avoir vu lundi une foule de personnes rentrer dans l'eau pour monter sur ce canot de 15 mètres de mauvaise qualité. Le bateau a réussi malgré tout à rejoindre l'Angleterre. La semaine dernière, une embarcation avec 173 passagers a fait naufrage. Les occupants ont sauté à l'eau à cause d'un incendie. Depuis le début des traversées illégale de la Manche, c'est la plus grande opération de secours jamais lancée.
6: Marie Cazadebé. En Hongrie, un ancien juge élu chef de l'État. Les députés hongrois ont désigné András Baka, un ancien président de la Cour suprême, à la tête du pays. Son rôle sera essentiellement protocolaire, mais sa nomination, elle, est symbolique car l'homme avait été évincé en 2012 de son poste à la tête de la Cour suprême pour s'être opposé à Viktor Orban, alors Premier ministre du pays. Avec cette nomination, le nouveau pouvoir issu des élections législatives d'avril envoie donc un message et rend justice à celui qui était opposé à Viktor Orban. En RDC, l'épidémie de fièvre Ebola franchit le cap des 2000 morts. L'épidémie progresse à une vitesse inédite et se rapproche de celle qui a eu lieu en 2018-2020, la plus meurtrière de l'histoire de la RDC. Le pic n'a pas encore été atteint, a précisé ce mardi le ministre congolais de la Santé. Le taux de mortalité de cette épidémie est estimé à près de 46% selon les autorités congolaises. En Mauritanie, les autorités veulent s'attaquer à l'insalubrité. Elles demandent au service de nettoyage de la capitale, Nouakchott, un plan d'action. La gestion des ordures est toujours un sujet compliqué. Reportage de notre correspondant Moussa Oumar Bari.
11: Ici, nous sommes dans la commune de Riyad, un quartier de Nouakchott. Zainab Bint Ibrahim balaye à la main de bon matin. Derrière elle, les déchets tels que les sacs de plastique, des eaux usées et des dunes d'ordures qui bordent la rue.
12: Les déchets nous fatiguent trop. Les gens viennent tous les jours pour verser leurs ordures. Nous souffrons énormément de cette situation au sein de ce quartier. Cependant, chaque jour, je mobilise mes forces. Parfois même, je tente de brûler ces ordures, mais malheureusement, le phénomène persiste. Des fois, les chariots empirent les choses en versant leurs propres ordures ici. Et quand tu t'y opposes, finalement, tu reçois les insultes de ces derniers.
11: Un peu plus loin, nous croisons Kalidouci en chemin. Il affiche son inquiétude face à cette insalubrité persistante et plaide pour une meilleure gestion des ordures dans la ville de Nouakchott.
13: Les gens jettent leurs ordures partout. Il va falloir que les gens se mobilisent pour qu'il y ait une sensibilisation de la population pour éviter ce phénomène. Parce que beaucoup d'ordures amènent des maladies. Ça peut amener le paludisme avec la multiplication des moustiques. Donc la population vraiment invite les autorités à leur donner un coup de main pour éviter ce fléau.
11: Pour freiner cette insalubrité dans la capitale, le ministre de l'Intérieur, Mohamed Ahmed Oul Mohamed Lamine, exige un plan d'action de la part d'Arma, une société marocaine chargée du nettoyage des ordures en Mauritanie. Moussa Oumar Bari, Nouakchott, RFI.
6: En Indonésie, des dizaines d'écoles fermées ce mardi pour la deuxième journée consécutive à cause des fumées provenant des feux de forêt qui ravagent l'archipel. Des milliers de pompiers sont mobilisés pour lutter contre les flammes dans 6 provinces. Selon les prévisions météorologiques, l'Indonésie devrait connaître cette année une saison sèche particulièrement difficile, marquée par un risque élevé de sécheresse et d'incendie, justement. La plateforme musicale Spotify va lancer un badge permettant d'identifier la musique générée par l'intelligence artificielle. C'était une demande de ses clients. Cette mesure constitue le dernier effort de transparence de la société suédoise quant à la façon dont la musique présente sur sa plateforme est produite. C'est la fin de ce journal en français facile. Pour le retrouver, rendez-vous sur notre site françaisfacile.rfi.fr.
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17: Salut à tous, ravie de vous retrouver pour un plongeon dans les archives de la Radio Mondiale. L'occasion de redécouvrir quelques-unes des émissions emblématiques de RFI et aussi, pourquoi pas, de faire revivre les voix fortes de notre antenne. Celle d'Amo Bémévégué était l'une d'entre elles. Journaliste, animateur et producteur engagé, il avait à cœur de promouvoir les cultures africaines. Sur RFI, mais aussi sur France 24, où il a animé pendant plusieurs années le journal de la culture. L'émission d'aujourd'hui est composée de 2 numéros du magazine Plein Sud qu'il a incarné à l'antenne pendant plus de 15 ans. Au programme, concerts live, invités et reportages pour parler culture, sport ou société avec toujours l'envie de mettre en avant une planète qui bouge grâce notamment aux initiatives des jeunes du continent et de la Caraïbe. Sans oublier au passage de chicoter les politiques qu'Amobé jugeait responsables de leurs difficultés. Plein Sud, première partie avec Amobé Mévégué, c'est maintenant, avec un petit florilège de la semaine écoulée et des canulars téléphoniques. C'est une archive du 1er septembre 2006.
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1: Merci de rejoindre Plein Sud pour un autre regard sur le monde. Deuxième partie tout à l'heure avec quelques invités. Aline de Lima, découvrez rapidement si ça n'est déjà fait. Une artiste originaire du Brésil qui nous offre l'étendard de sa créativité dense. Et puis les Little Boys and Girls, ça vous dit sans doute quelque chose. Un groupe d'adolescents qui s'offre une scène mythique demain à Bercy. On en parle autour du micro d'Hortense Penda. Mais avant ça, le florilège de quelques temps forts de la semaine écoulée. Vos mails téléphoniques à bon entendeur. Bienvenue.

0: Sous la houlette et la maestria de Jacob France Desvarieux sur RFI Radio France Internationale. Bienvenue, vous êtes au paradis radiophonique. Bonjour, j'ai failli t'appeler Aminata.
1: Je m'appelle Eva Hendrix.
0: Bonjour Eva Hendrix.
1: Bonjour
0: Aminata.
1: Amobé.
0: Ça va bien, ça va
1: bien, très
0: ça va.
1: Bien.
0: On vous a manqué, jeune fille?
1: Oui.
0: Vous êtes restée
1: beaucoup
0: en France Cité. Nous étions donc du côté de Yaoundé Label, Gola Label, donc pour cette 10e cuvée d'écran noir, 10e édition du Festival d'Afrique panafricaine. Donc l'édition fut, mais au cœur de l'Afrique centrale, c'est suffisamment rare pour le signifier. Beaucoup de réalisateurs, des délégations qui ont fait le déplacement depuis de nombreuses occurrences. Et puis aussi, bien sûr, la ferveur, la chaleur des auditeurs qui se sont rendus sur le site d'RFI pour participer, qui aux émissions de Juan Gomez, qui à plein sud, qui continue de s'abreuver avec plein de mails.
1: On va retourner quelques instants à Yaoundé, d'ailleurs, pour signaler le mail d'un jeune poète camerounais, qui écrit donc Voix voilée, roman d'un voyage. Il s'appelle Gabriel Aipam et il sort donc cet ouvrage aux éditions des Collines. Son adresse mail, c'est gabrielaipam@yahoo.fr.
0: Vous avez envoyé un message?
2: Tout à fait, sur la Radio France Internationale, oui.
0: Wallahi, vous êtes en direct, bravo.
2: Dino, bonjour, grand frère Amobé.
0: Bonjour Latif.
2: Je suis en direct là?
0: Oui, en vérité, tu es en direct. Et je ne suis pas seul. Eva est là aussi pour te saluer
1: bonjour.
0: Toute l'Afrique.
2: Oh non, vraiment, c'est très gentil de votre part.
0: Ah, écoute.
2: C'est bien moi, Latif Boni.
0: Oui.
2: Je suis le secrétaire général d'une ONG, Afrique Tourisme et Développement, basée à Cotonou, plus précisément au quartier Fidjo-Rosser. Actuellement, on organise, si vous connaissez bien, que je présente mon ONG. En fait, c'est une ONG qui opère dans trois domaines principaux, à savoir le tourisme, le développement à la base et puis la microfinance. Actuellement, on organise une colonie de vacances Cotonou-Dakar-Cotonou pour les enfants de 10 à 18 ans. Et puis, actuellement, on a déjà fait les panneaux publicitaires, les affiches publicitaires, à la radio, à la télévision, mais on désire bénéficier de sponsoring de la part des bonnes volontés qui voudraient bien nous aider
0: pour vous soutenir
2: dans cette opération.
0: Alors je vais essayer de résumer pour qu'on laisse un maximum d'interventions sur l'antenne. Donc Latif Boni, tu as créé une ONG, oui, Afrique Tourisme Développement, et en fait vous favorisez des colonies de vacances à Cotonou, entre Dakar et Cotonou, c'est super génial. Et les gens voyagent,
2: oui,
0: comment? Ils y vont par la route?
2: Oui, par la route, on va prendre par la route, on va traverser tout le Bénin, en passant par
0: le Togo,
2: le Mali,
0: le Burkina,
2: et puis jusqu'à la frontière mauritanienne.
0: D'accord.
2: Et puis on a des escales à faire. On va visiter les sites touristiques du Bénin.
0: Alors ce qu'on va faire, Boni, c'est que tout le monde a bien compris ton message. On va donner ton adresse mail pour que quiconque veut s'inscrire ou en tout cas en savoir un petit peu plus sur ton organisation t'envoie un mail, en espérant, oui, évidemment que tu as pris les précautions d'usage nécessaires, parce qu'on ne s'improvise pas, on va dire, tour opérateur touristique. Moi, ce que j'ai sous les yeux, c'est un dossier qui montre que tu as commencé depuis quelques temps. Alors je vais quand même donner ton adresse mail, c'est iboni, I-B-O-N-I 2002@yahoo.fr. Donc quiconque,
2: exactement,
0: veut en savoir un petit peu plus, t'envoie un message et puis on se tient au courant, oui, à travers le net. Merci, à bientôt.
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1: Ah, on va au Togo maintenant.
0: Ah d'accord. Bon,
1: bonjour,
0: ben,
1: Lomé.
0: Allô, bonjour monsieur.
4: Allô.
0: Allô.
4: Allô.
0: Jean-Pierre.
4: Oui, Jean-Pierre, oui.
0: Vous êtes en direct sur RFI, bravo.
4: Bravo, merci beaucoup.
0: Ah,
4: merci beaucoup.
0: Vous avez mis le transistor.
1: Il y a toute la famille avec vous là.
0: Vous êtes où exactement? Vous êtes à la maison, vous êtes au boulot, vous êtes où?
4: Non, actuellement je suis à la maison, j'écoute plein sud.
0: Ah, vous avez bien fait. Et surtout que vous nous avez envoyé un message en nous disant content de vous entendre toute l'année. Je suis très satisfait de cette émission, etc., etc. Un peu de flatterie pour Amobé, il en a besoin. Et je fais aussi, oui, partie de la génération dont il est question. Mais ce qui me chiffonne, c'est que tu ne t'intéresses pas beaucoup à cette génération de personnes handicapées qui se bat en Afrique pour ne pas être toujours des assistés permanents. Alors donc, la preuve du contraire, c'est que nous t'appelons et nous avons organisé plusieurs émissions en faveur de la santé sensibilisation autour de différents handicaps. C'était le cas notamment de la cécité ou des paraplégiques ou des personnes vivant avec un handicap mental. On a fait beaucoup d'émissions là-dessus. Alors toi, en charge d'une organisation, tu es ? Est-ce que tu travailles dans ce sens-là ou es-tu handicapé toi-même ?
4: Oui, moi-même, je suis handicapé physique du pied droit, je marche avec une béquille.
0: Alors, quel est le message que tu as envie d'adresser ? Est-ce que tu as autour de toi des soutiens, une association autour de laquelle tu milites en faveur de la solidarité au bénéfice des personnes vivant avec un handicap physique ?
4: Oui, justement, au niveau de notre pays, bon, je fais partie de la Fédération des personnes handicapées, surtout des personnes handicapées physiques. Et nous militons également dans cette association. Et nous aussi, nous frayons toujours des chemins pour que nous puissions également avoir une place au soleil.
0: Alors, ce que l'on va préciser, c'est que être handicapé, ce n'est pas une fatalité. Tu es électrotechnicien, tu fais de la maintenance en informatique. Et en fait, tu lances un appel parce que tu cherches un partenariat. On sait que de nombreuses organisations, l'échelle des RFI nous écoutent. Peut-être serait-elle intéressée pour te joindre. On va donner ta boîte mail en te remerciant. degamis@hotmail.com. Degamis, ça s'écrit degamis@hotmail.com.

0: Merci beaucoup, plein sud. Bye bye.
1: Bye bye. Au revoir.
2: C'est là, Rafi, je me blague.
1: Ouais,
2: pas.
1: C'est nous, ouais, c'est nous, ouais.
2: Je vous dis, ouais.
1: Ouais, RFI. Écoute, écoute, Rafi. Oui. Il faut crier.
2: Allez-y, RFI.
1: RFI. Oui, on n'entend pas assez.
2: Radio France Internationale.
1: On n'a pas entendu, il faut recommencer.
2: RFI.
1: Il ne te croit pas.
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0: On est déjà d'attaque, l'enfant sirop petit Yodet. Souvenons du cœur des entrailles des années 90-2000, le coupé décalement ou en tout cas le Zouglou. Zouglou, spécial dédicace à toute la génération originaire de la Côte d'Ivoire. Merci d'être plus nombreux chaque jour et davantage nous abreuver de vos mails conscients, témoignages d'une Afrique qui bouge, d'une Afrique debout, malgré les vicissitudes au quotidien. On n'est pas là pour enjoliver l'affaire, pour dire que tout va bien, mais en même temps, on essaye quand même d'être un média à travers cette tranche qui vous est dévolue, qui donne une restitution de ce qui est opérationnel sur le cœur du continent. Premier appel, première destination.
1: Allô ?
0: Beta Bamako, bonjour, bonjour.
1: Bonjour.
0: Je voudrais parler à Touré Gauche, s'il vous plaît.
1: Oui, c'est moi à l'appareil.
0: Bonjour, je m'appelle Wenzi, je t'appelle de Congo Kinshasa. Et oui. Je voulais savoir si tu vas bien.
1: Oui, ça va, je vais bien.
0: Ça va bien, mon frère. Je te dérange ?
1: Pas du tout.
0: Ah, tu as envoyé un mail quelque part ?
1: Oh, à plein site, à mon beau bonsoir.
0: Eh, mon frère. Ça, c'est oui. Bamada, Bamako. Alors, oui. Tu es artiste malien. Tu te trouves où, dans quel quartier, mon grand ?
1: Je suis actuellement à Bakodjikroni, ACI.
0: Alors, ce qui nous a touché, c'est que tu es en train de mettre en place, tu as en tout cas envie de mettre en place une marque de vêtements aux couleurs de l'Afrique qui va mettre oui. en valeur les reliefs, les signes et les symboles africains.
1: Oui, sûrement, oui.
0: Alors, qu'est-ce qui te manque ? Des investisseurs ? Rappelons que nous ne sommes pas une banque. Hein. C'est juste l'idée d'envoyer ta boîte mail pour que si les cotonculteurs du Mali peuvent se rapprocher de toi, qu'ils oui. le fassent. Je vais donner ta boîte mail, c'est okonate26. O-K-O-N-A-T-E 26@yahoo.fr. Initié.
1: Mamba.
0: Eh, Kambé. À très bientôt.
1: Ouais,
0: salut,
1: merci.
0: Mon frère. Bye bye. Deuxième destination. Nous partons.
2: Allô ?
0: Oui, bonjour, monsieur. Pourrais-je parler à Ulrich, s'il vous plaît ?
2: Oui, c'est moi-même.
0: Bonjour Ulrich, je suis Kofi Nyonyan. Oui. Je suis Kofi Nyonyan. Je vous appelle. Vous m'avez laissé un message hier. Hein ?
2: Hier.
0: Oui, hier. Vous m'avez appelé ? Kofi Nyonyan.
2: Non.
0: Ah non, excusez-moi de vous avoir dérangé. Vous êtes où ? Vous êtes à Cotonou ?
2: Je suis à Cotonou, oui.
0: Mon frère, vous n'avez pas envoyé un message à RFI aussi ?
2: Ah oui, j'ai envoyé un message à RFI.
0: Ah, mais fallait le dire. Ah, Ulrich Toulazi, Cotonou, debout.
2: Oui.
0: Un seul mot, continuez. En bon déjà, moi, mon cœur est content.
2: Ah, vraiment, vous m'avez eu. Hein.
0: Ah, on t'a eu, hein. On t'a eu, hein.
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0: Autre destination, ça pulse aujourd'hui.
1: Allô ?
2: Oui, allô, bonjour,
1: allô.
2: Monsieur.
1: Bonjour.
2: Oui, pourrais-je parler à Didas Ousongo, Ousongo ?
1: Oui, c'est lui-même, c'est Ousongo. Hein.
2: Ah, excusez-moi, je vous dérange ?
1: Oh non, non, non, je t'entends insister là.
0: Ouais, le tricheur, j'entends l'écho. Il écoute RFU ou Ousongo ? Petit malin. Mais vous êtes trop fort. Non, mais c'est pas possible. On va changer la règle du jeu. C'est chaque fois qu'on appelle, les gars. Non, mais c'est trop facile. Si chaque fois qu'on appelle, on peut même plus vous surprendre parce que vous êtes en train de nous surprendre en écoutant l'émission.
1: Oh, ben
0: on
1: oui,
0: va
1: je
0: pas
1: vous
0: s'en sortir.
1: Vous, hein.
0: Ah non, mais ça, vraiment, va te chicoter, mon frère. Alain Didas Ousongo qui nous a écrit donc de la République centrafricaine de Bangui. Et donc, toi, tu fais des études où tu viens de finir. Tu es titulaire d'un BTS en infogestion, d'un DESS en génie logiciel et d'un master de communication en administration et management. Tout ça pour un seul homme. C'est trop. Et tu es malgré tout emploi depuis ton retour à Bangui. Comment ça, cela se fait-il ?
1: Oh, bon, mais c'est pas facile parce que avec tout ce que j'ai comme diplôme, alors les gens me fuient. Alors, c'est pourquoi je cherche des partenaires là, qui peuvent m'aider.
0: Mais est-ce que tu es porteur de projet ? Est-ce que tu as...
1: Oui, j'ai des projets et j'envisage même faire une conférence projet dans bientôt. Là.
0: Je sais pas si tu as écouté l'émission d'hier où nous avions en ligne le président de la Chambre de commerce de Paris qui disait que malgré tout, même s'il ne peut pas se prononcer en lieu et place des chambres de commerce africaines, il y a quand même des endroits en Afrique où des jeunes porteurs de projets, sans vouloir jouer l'idéalisation dont je parlais tout à l'heure, peuvent se présenter pour essayer de trouver...
1: Oui. Ce que vous dites est vrai, mais plus précisément dans notre pays, c'est pas facile. Hein. Vous savez, en matière d'économie, c'est pas encore ça, là.
0: Mais alors,
1: ce matin aussi, j'étais parti. Ce matin, j'ai essayé d'aller sur le site de Chambre de commerce de Paris. Alors, les informations que j'ai eues sur le plan de financement des projets, alors je n'en ai pas. Hein.
0: Oui, tu n'as pas trouvé ce que tu voulais. Alors, ce que nous, on va faire, c'est qu'on va essayer de réorienter d'autres émissions dans ce sens, parce qu'on a bien compris que vous étiez de plus en plus nombreux. Et nous, attention, on ne se substitue pas, on n'est pas des instituts bancaires. Hein. On peut vous faire éventuellement.
1: D'accord, non, je sais, mais ce que je voulais, c'est d'avoir l'adresse de M. Camara du 24 mai qu'il a fait l'émission sur ce
0: Alors,
1: vous,
0: c'est Ivoire. Ivoire avec un E, parce que vous êtes très nombreux à nous l'avoir demandé. Ivoire avec un E.
1: Oui.
0: Consultancy en anglais.org www.ivoire avec un E consultancy.org. Ce que je vous promets, c'est que dans quelques jours, on va essayer d'organiser une émission spécifique sur le financement de projets au sud du Sahara, interpeller peut-être aussi les décideurs au sein de la Banque Afrique, la Banque africaine de développement, la BAD, peut-être aussi auprès de la Banque centrale d'Afrique centrale, la Banque centrale d'Afrique de l'Ouest, la BCAO et compagnie. On essaiera de faire tout ça. En tout cas, merci pour ta contribution citoyenne intermittente.
1: Je salue tous les personnels du RFI et la famille Ousongo dans le monde.
0: Merci beaucoup. Un seul mot, bonne chance et à très bientôt. Tchad Jakou, c'est bien vous ?
3: Oui, c'est bien moi.
0: Vous êtes puni parce que vous avez envoyé un message à qui ?
3: À RFI.
0: Ah. Allô, Wallay, bonjour.
4: Bonjour.
0: Ouais, comment là?
4: Moi,
0: Demba, ça va bien?
4: Oui, ça va.
0: Mais Demba, tu écoutes RFI?
4: Oui, j'écoute souvent, c'est ma radio préférée.
0: Ah, ma soeur. Mais tu es en direct?
4: Oh là là.
0: Oh, Demba, mais vraiment, ça, ce n'est pas sérieux. Chaque fois qu'on appelle maintenant, c'est simple pour ça. On voit quelqu'un qui a branché la radio sur RFI. Ça va bien?
4: Oui, ça va.
5: 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Continuez d'explorer les archives de RFI avec aujourd'hui Amobe Mevege et le magazine Plein Sud. Mais pour l'instant, on écoute un titre de la playlist RFI.

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1: Kumba par l'Orchestra Baobab, un titre de la playlist RFI. Nous continuons notre exploration des archives de RFI avec Amobe Mevege. Tout de suite, un nouvel épisode autour du club Averroès. C'est une structure qui regroupe près de 350 professionnels des médias et du spectacle et qui promeut la diversité dans les médias français. C'est une archive du 2 décembre 2008.
2: Bonjour! Merci de nous rejoindre dans une escarcelle de l'entendement à nul autre pareil. Bienvenue sur la seule radio qui tutoie la cime des cieux. Bonjour à la diversité mondialisée. Bonjour à tous. Bienvenue sur Radio France Internationale. La belle, alhamdoulilah. Ça va le Maroc? Ça va bien? Voilà. Bonjour. Ben, vous n'êtes pas nombreux les Marocains. Alors le Maroc là, ouais, on reçoit des messages du Maroc. Alors aujourd'hui, nous allons parler justement de représentativité à la télévision française. Nous allons avoir le plaisir d'accueillir un monsieur qui a fait avec d'autres beaucoup, beaucoup d'études, d'analyses sur la représentativité. Calmez-vous! Mais c'est incroyable! Bonjour Nicolas Drude!
3: Salut à mon bébé.
2: Ils sont déchaînés les jeunes, hein?
3: Ouais, mais moi je suis de nouveau persécuté par Fatine.
2: Oh non! Le harcèlement sexuel est interdit!
3: Non, mais la dernière fois, elle m'a renversé sa choucroute qu'elle avait sur la tête, sur les genoux,
4: c'est
3: et là elle s'est embarquée.
2: Bonjour mademoiselle!
4: Bonjour, si j'avais renversé le verre de champagne, ça aurait été bien, mais la choucroute.
2: Oh là là, non, pas de métaphore filée, un peu suggestive, s'il vous plaît! N'insultez pas notre intelligence! Bonjour à tous les deux! J'ai ainsi l'honneur de vous présenter un super-héros de la jeunesse africaine issu de la diversité. Voilà quelqu'un qui, avec force, abnégation, détermination, a réussi à créer sa propre structure et qui imprime des images en couleur pour la postérité, les générations futures, et qui donc tout simplement nous invite au voyage en Afrique. Il va dans plusieurs capitales, il produit des documentaires. Merci de faire du bruit et d'accueillir, s'il vous plaît, Hassim Tall.
5: Bonjour.
2: Bonjour Hassim.
5: Bonjour,
2: ça va bien?
5: Ça va.
2: Tranquille, on est très content que tu sois avec nous pour parler de cette question. Tu vas nous parler de la galère du métier de producteur audiovisuel, de ce bonheur incroyable aussi qui consiste à voyager, rencontrer des gens extraordinaires. Alors, nous ne sommes pas peu fiers d'accueillir également à présent quelqu'un qui est le président d'un club qu'on appelle Averroès. Il est adjoint au maire dans une ville de la banlieue française. Vous qui nous écoutez à l'échelle du monde. Qu'est-ce qu'il y a, James Brown? Ok, vas-y, mets James Brown.
6: Oh là là, c'est pas possible.

0: Ouais, c'est bon, c'est bon, c'est bon. Ils ont ça dans le sang, les minorités visibles. C'est sanguinaire, comme on dit au Cameroun. Non, très sérieusement, on va parler d'une question qui brûle les lèvres. C'est celle de la représentativité de la diversité. Ce monsieur est le président du club Averroès. Merci de faire un triomphe d'accueillir Amirou Slaidi.
1: Merci.
0: Salut.
1: Salut.
0: Bonjour, bienvenue.
1: Merci.
0: Alors, le club Averroès, on le présente, c'est en fait une réunion de gens, justement, issus de la diversité, qui sont à la fois des hommes d'affaires, des professionnels du monde de l'audiovisuel, a priori, essentiellement.
1: Ouais, voilà, c'est, et ensuite, c'est un rassemblement de professionnels des médias.
0: Tout à fait. Et on,
1: de toute origine. Hein.
0: De toute origine, c'est
1: un
0: ça.
1: Un des fondateurs, c'est David Pujadas, l'actuel présentateur du 20h de France 2.
0: Oui. Pour ceux qui nous écoutent très très loin, de l'autre côté de la rivière des Crocodiles, on explique en fait, c'est ce qu'on appelle un think tank, c'est-à-dire un club de réflexion, et en même temps qui insuffle des idées et qui les concrétise par de l'action.
1: C'est ça.
0: Vous avez commencé à un moment où effectivement il était question de ces représentativités, de minorités visibles, de la question des quotas, faut-il ou pas mettre des quotas pour qu'il y ait davantage de minorités à la télévision. Vous avez commencé, comment est-ce que vous êtes mis en branle pour impulser cette dynamique?
1: Alors le club Averroès a été fondé en 1997 à l'origine par des journalistes de toutes origines. Donc je parlais de David Pujadas, mais il y avait des gars comme Mohamed Aissaoui qui est au Figaro littéraire aujourd'hui, ou Kader Ben Griba qui a monté sa propre maison de production. Et l'idée c'était effectivement d'injecter un peu de diversité dans les rédactions françaises qui étaient un peu trop pâles. Et qui avait tendance à traiter notamment les sujets d'actualité avec un peu trop de stéréotypes et de clichés sur la diversité. Et puis ensuite, on s'est rendu compte qu'en finalement, c'était pas uniquement une problématique liée à l'information, mais ça touchait toutes les autres unités de production des médias, que ce soit la fiction, le cinéma, les divertissements. Et donc, on a généralisé le combat d'Averroès à la promotion globale de la diversité dans les médias français.
0: Alors là, il y a le rapport 2008 sur la diversité dans les médias que vous avez soumis, j'imagine, au CSA et au gouvernement français.
1: Oui, oui, oui, on l'a remis la semaine dernière à Michel Boyan, qui était d'ailleurs l'invité du dîner à Averroès. Et effectivement, chaque année, depuis les dernières émeutes de 2005, où on avait été reçu d'ailleurs par le chef de l'État à l'époque, c'était Jacques Chirac, qui nous avait demandé d'être plus volontaire sur les questions de diversité et d'accompagner le club Averroès, d'accompagner un peu ces changements. Et donc, on réalise chaque année une sorte d'état des lieux de la diversité dans les médias.
0: Oui, alors vous dites que ce document n'a pas de valeur scientifique, que c'est le fruit des contributions de personnalités issues de nombreuses structures.
1: Et puis surtout, on a privilégié une approche qualitative et pas quantitative, parce que ce qui est très important dans le combat pour la promotion de la diversité, c'est le combat sur les représentations qui sont souvent déséquilibrées et souvent anxiogènes quand il s'agit de parler de beurre, de noir en France. Et donc c'est très important, les représentations, parce que des représentations découlent des conséquences extrêmement graves pour des millions de personnes dans ce pays qui travaillent, qui cherchent un logement ou qui dans la vie quotidienne sortent dans la rue et sont stigmatisés par le regard des autres.
2: Amirouche, dans votre rapport, vous dites très clairement que ce qui compte le plus, c'est l'attitude des dirigeants, en réalité. Et donc, ça veut dire que les lois, c'est une chose, mais c'est aussi la façon dont les gens se conduisent.
1: Totalement, parce que nous dans le rapport et puis on a 10 ans d'expérience, il y a beaucoup de sondages qui montrent bien que dans ce pays, en France, l'opinion publique française est favorable à plus de diversité. Elle est un peu plus réticente sur la question de quotas, mais elle est favorable à plus de diversité. Et nous, les freins, on les rencontre surtout chez les diffuseurs qui nous inventent des soi-disant études ou soi-disant.
0: Vous allez beaucoup plus loin que ça. Vous dites qu'il y a un recul, ça c'est le rapport 2008. Oui. Là j'ai le rapport 2005-2006, j'ai aussi celui de 2007, et vous dites en fait que France Télévisions lave plus blanc que blanc.
1: Alors, effectivement, dans le rapport, on sort quelques affaires.
0: Vous cognez dur, là.
1: Sur France Télévisions, c'est vrai qu'on est sévère sur France Télévisions, mais d'abord parce que c'est le service public et nous on est très très favorable au service public et donc on lui demande d'être plus exigeant sur les questions notamment d'égalité. Et pour nous, un service public doit être exemplaire. Et pour ce qui est de France Télévisions, on a relevé une affaire qui est en souffrance depuis 3 ans, qui est une affaire de discrimination et de racisme au service des sports de France Télévisions.
0: Donc vous parlez d'épuration ethnique carrément.
1: Oui, par provocation.
3: on provoque. L'épuration ethnique, c'est quelque chose.
0: C'est-à-dire, pour qu'on comprenne bien, mettons les pieds dans le plat, c'est-à-dire qu'il y a eu un moment des licenciements, et il se trouve que le hasard a voulu que tous ceux qui se sont fait virer, ils étaient couleur de bronze, ou basanés, ou d'origine lointaine.
3: Il y a même eu pire que ça, c'est-à-dire qu'il y avait deux professionnels issus de l'immigration qui étaient à la tête de la direction administrative et financière du service des sports. Ils géraient quand même 150 millions d'euros. Ils ont fait l'objet d'une cabale où on a supputé qu'ils avaient détourné de l'argent. Ils ont été relevés de leurs fonctions pendant toute la période d'enquête, et il y a eu un audit. L'audit a conclu à l'inverse, à savoir qu'il y a eu une gestion rigoureuse de l'argent public et que c'était la première fois que le service des sports avait fait faire des économies. 7 millions d'économies. Et malgré tout ça, ils n'ont jamais été rétablis dans leurs fonctions. Ils ont même été écartés. Alors on leur a dit qu'ensuite c'était une réorganisation du service des sports, mais qu'ils allaient récupérer des fonctions à l'identique qu'ils occupaient.
0: Vous dites même que, en fait, si vous sortez aujourd'hui de vos gonds, c'est parce que par dépit, alors que la présidence de France Télévisions, vous avez dit que ça allait être réglé en interne, rien de tout cela n'a été fait.
3: Rien de tout cela n'a été fait depuis 3 ans, où on a cherché effectivement à rester dans l'enceinte de France Télévisions, à régler ce problème-là dans les coulisses de France Télévisions, et rien n'a été fait, si ce n'est, et vous allez voir, la solution proposée par France Télévisions, qui est parfois le remède y est pire que le mal. C'est-à-dire qu'on a proposé aux deux professionnels, un d'aller à Franceau, et l'autre d'aller s'occuper de diversité.
0: Outre-mer au départ, ouais. Mais qui est en fait la chaîne de la diversité de ça. France Télévisions. Oui. Mais que certains considèrent que c'est devenu un ghetto, puisque, définition...
2: Comme vous le dites dans votre rapport, les programmes de Franceau n'irradient pas le service public. On n'a rien de Franceau sur le service public. Donc, ceux qui voient Franceau, c'est ceux qui se mettent sur le câble ou des choses comme ça, et qui voient quelque chose...
0: Donc, ils font une démarche volontaire, tandis que, par ailleurs, la vocation du service public, c'est d'infuser la diversité partout et de toutes parts.
3: Et Franceau est bien la preuve qu'il y a des talents, des compétences dans le service public. À l'origine de la fusion de Franceau et de RFO dans le service public France Télévisions, il était question d'échanges. Or, ces échanges n'ont jamais eu lieu. Et on voit qu'ils sont que dans un seul sens. C'est-à-dire qu'on prend les beurs et les blacks qui sont dans France Télévisions, France 2, France 3, France 4, pour les mettre à Franceau.
4: Franceau, effectivement. Eh oui.
0: Hassim, toi, tu es jeune producteur, tu t'es débrouillé à Paris, en France. Tu as fait les tentatives d'envoyer des projets, etc., etc.
5: Oui, j'ai fait des tentatives, mais surtout, je me suis servi de l'expérience de mes aînés, à savoir qui ont eu à subir ce que j'appelle, moi, effectivement, la discrimination en tant qu'hôtel, dans leur parcours respectif, en tant que producteur, en tant que réalisateur, etc. Je me suis dit que, de toute façon, j'appartiens, moi, à une génération où il faut, comme on dit, prendre les choses en main, tout simplement. On ne va rien attendre de toutes ces institutions. Donc, aujourd'hui, moi, j'ai fait la démarche, comme bon nombre, de produire, de réaliser.
0: Mais alors, Amir Rouche, là, il dit, vous avez un de vos illustres membres du club qui, on est très honorés d'avoir été ceux qui lui avons tendu la perche à un moment où il était sur Tropic FM, c'est Harry Roselma qui a fait des chroniques ici dans Plein Sud en 95, qui s'est retrouvé à France Info ensuite. On s'entend souvent dire, oui, mais posture victimaire, communautarisme, pourquoi discriminer positivement, alors que c'est un mot qui pour moi est vraiment abject. Alors je te discrimine mon petit, mais positivement. Comment est-ce que vous répondez à ceux qui disent qu'on en fait trop sur cette question? Parce que c'est une réponse qu'on entend aux plus hauts échelons.
3: Prenez l'exemple d'Harry Roselma. Aujourd'hui, TF1 a peur de parce qu'aujourd'hui, Harry est le joker de Ferrari. Et il semble
0: mais
3: que
0: censé être le joker de PPDA, ce qui est une rétrogression dans le jeu.
3: Aujourd'hui, l'audience d'Harry est supérieure à celle de Ferrari. Et aujourd'hui, c'est un petit problème pour TF1, parce que s'il est supérieur de l'audience de Ferrari, Harry va devoir s'imposer à la place de Ferrari.
0: Et, mais d'où viennent ces pesanteurs?
3: D'où le fait que je refuse le côté discrimination positive pour Harry, en termes d'audience, il fait plus que ses pairs aujourd'hui.
0: Alors comment se fait-ce? Qui est le grand marabout qui décide de tout ce? Pourquoi il ne prend pas la place? C'est le problème est quoi? C'est son cerveau qui n'est pas assez bon? Il n'est pas assez mignon? C'est quoi le problème?
3: Dans ce pays, je crois qu'il y a un problème schizophrénique, parce qu'on aime bien les Noirs américains et on n'aime pas les Noirs français.
0: Voilà, on aime bien Barack Obama, mais on n'aime pas Obama et Amobé.
4: Le cas de Harry, par exemple, je pense qu'on lui avait même proposé d'abord la place de météo, de présentateur de météo, qu'il avait refusé. Il a bien fait d'attendre.
3: Non, c'est plus compliqué. Harry, les premières télés qu'il faisait, c'était la chaîne Météo. Donc, on a peut-être pensé à lui au moment de la météo.
0: Ensuite, il allait sur Canal. Il allait sur iTélé, Canal, etc.
3: Il a fait France Info, il a fait Canal. Et on lui a proposé différentes choses. Et puis, voilà, jusqu'au moment où...
0: Non, mais ce qui est marrant, c'est que chaque fois que Harry venait ici et qu'il allait à France Info, je lui dis, mais pourquoi tu fais pas de la télé? Il me dit, mais non, moi, la télé, ça m'intéresse pas. Moi, ce qui me fait vraiment kiffer à Moubé, c'est d'écrire des bouquins. Son kiff, à lui, c'est pas de présenter le journal de 20h. Si vous demandez à Harry, il y a 10 ans, il vous disait, lui, la télé, ça le branchait pas du tout. Il se passionnait pour la radio, Tropique FM, RFI, France Info. D'ailleurs, je m'étonne que sur son CV, en général, les médias reprennent peu son passage ici à RFI. Et donc, en l'occurrence, au-delà de ça, il y a une mosaïque de gens qui sont formés. Nous avons reçu à ce micro des patrons de l'audiovisuel français qui nous disaient qu'on va donner la possibilité à des gens issus de la diversité d'accéder à des strapontins à la télévision, mais dans le cadre de contrats de qualification, c'est-à-dire qu'ils n'imaginaient pas que ce soit des gens qui soient formés. Et c'est d'ailleurs, je crois, sauf si je ne m'abuse, ce que stipule à nouveau votre rapport.
3: Oui, c'est-à-dire qu'on préfère encore aujourd'hui faire appel à des fondations ou faire appel à des contrats passerelles plutôt que recruter les professionnels qui sont sur le marché. Ça, c'est une démarche misérabiliste.
0: Amirouche, vous restez avec nous, c'est un vrai plaisir. Le principe de l'émission, c'est qu'on va piéger de temps en temps quelques ouailles du côté de la diversité mondialisée. On se retrouve dans quelques instants, à bon entendeur, à tout de suite. Bougez pas, hein, c'est super, c'est RFI Radio France. 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

0: Allô?
1: Allô?
0: Oui, allô, bonjour madame.
1: Bonjour madame, vous allez bien?
0: Oui, ça va madame.
1: Alhamdulillah.
0: Ok. Écoutez, vous êtes Fama?
1: Oui, c'est moi.
0: Oui, bonjour Fama.
1: Bonjour.
0: Je m'appelle Djeneba.
1: Oui.
0: Je vous appelle parce que mon fils est venu chez vous.
1: Oui.
0: Vous êtes propriétaire d'une auberge.
1: Oui, exactement.
0: Hambourg.
1: Oui.
0: Et donc vraiment, il a passé des délicieux moments là-bas.
1: Ah, je vous remercie.
0: Je tenais vraiment à vous remercier.
1: Et je vous remercie beaucoup.
0: Vraiment, vous avez une voix très très douce, madame.
1: Ah, bon.
0: Alors, vous savez, nos enfants sont un peu turbulents de temps en temps.
1: Oui.
0: Mais il se trouve que vraiment, cet enfant, mon fils,
1: oui,
0: il a rencontré, grâce à vous, la femme de sa vie.
1: Ah.
0: Et ils se sont mariés.
1: Ça fait longtemps?
0: Ça ne fait pas très longtemps, non, non.
1: Ah bon?
0: 3 mois.
1: Ah,
0: vraiment, 3 mois. Ils se sont rencontrés, ils se sont aimés d'un amour pur et tendre.
1: Ah, ça c'est bien.
0: Par contre, maintenant, j'ai un petit problème.
1: Oui, je vous écoute.
0: Ils ont divorcé.
1: Aïe, c'est dommage.
0: Vraiment, ils ont divorcé, madame.
1: Oh, vous m'appelez d'où?
0: Ils ont divorcé, ses enfants s'aimaient beaucoup.
1: Ah.
0: Et vraiment,
1: oui,
0: je me disais que vraiment, comme oui, on avait acheté la maison pour eux,
1: oui,
0: peut-être vous pouvez cotiser.
1: Attendez, où est-ce que...
0: Ils se sont rencontrés dans votre auberge, madame.
1: Oui, et où est-ce qu'il est, votre fils?
0: Il vit maintenant en Chine.
1: Mm.
0: Elle était tellement désespérée.
1: Aïe.
0: Il est parti. Mais vraiment, je sens vraiment la, je ne sais pas, la grandeur de votre cœur, votre sensibilité, vraiment.
1: Pouvez-vous m'appeler d'où?
0: Je vous appelle depuis Paris.
1: Ah, vous êtes à Paris?
0: Oui. Votre auberge, les citrons amour, hein?
1: Oui, les citronniers.
0: Les citronniers?
1: Oui.
0: D'accord. Bon, je vais vous passer mon fils. Il souhaite quand même vous remercier.
1: Entendu.
0: Malgré merci tout ce que vraiment la peine, la douleur, qui ont transpercé son cœur.
1: Non, non, non, non, ne pleurez pas, je vous en prie.

0: Plein Sud, le retour, la diversité dans les médias français, le rapport du club Averroès. Avec vous, Amirouche Laïdi. On a entendu parler d'une loi qui serait passée à l'Assemblée nationale qui était un petit peu plus contraignante pour les chaînes quant à cette fameuse diversité en termes de représentativité. Qu'en est-il précisément?
1: La semaine dernière, il y a le projet de loi sur l'audiovisuel public qui est passé à l'Assemblée nationale. Et il y avait un certain nombre d'amendements qui ont été déposés par Copé, Jean-François Copé et Frédéric Lefebvre, tous deux députés UMP. Je me demande où est la gauche aussi sur des sujets comme ça qui devraient normalement les interpeller. Enfin, je suis impressionné, moi. Donc ils ont déposé un amendement qui stipule que une forme d'obligation légale de diversité sur le service public. Donc comment ça va se passer si cet amendement est ensuite, il a été adopté par l'Assemblée nationale, maintenant il faut qu'il soit adopté par le Sénat. Si donc il est adopté par le Sénat, comment ça va se passer? Les chaînes de l'audiovisuel public vont remettre un rapport chaque année au CSA. Un rapport détaillé sur l'état de la diversité.
0: Ils vont faire quoi? Ils vont compter combien y a-t-il de noirs avec des points verts sur les fesses? Combien y a-t-il de bretons aux yeux bleus?
1: Je suis contre le comptage parce que vous pouvez faire dire ce que vous voulez aux chiffres si vous avez.
0: Mais surtout, c'est anticonstitutionnel.
1: Oui, et puis si vous avez 15 noirs dans le public, on va les compter 15, alors que le blanc.
0: Mais c'est déjà le cas.
1: Une heure et demie, on va les compter 1.
0: Amirouche, c'est déjà le cas. Quand on fait des statistiques et qu'on dit il y a telle représentativité de noirs, on compte le passant qui passe derrière une voiture où il y a une horde de sauvage ch'ti et on le comptabilise comme une minorité.
1: C'est pour ça que ce qui m'intéresse, c'est la qualité de la représentation. C'est le premier rôle, le rôle d'animateur, c'est le rôle d'expert, etc. Si c'est le rôle de figurant, c'est le rôle
0: mais
1: de
0: quand
1: voyou,
0: vous avez des gens qui décident et qui considèrent qu'il n'y a pas de noir compétent ou d'arabe compétent capable d'aligner deux phrases pertinentes, j'en fais une star sur TF1, c'est Pascal Brugnaud qui disait ça dans Interview, le canard que possédait Ardisson. Il y a encore quand même des pesanteurs. Le fameux plafond de verre, c'est pas une légende.
1: Ah non, c'est une réalité. Mais c'est à nous de

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0: Christophe Paget.
1: Bonsoir à toutes et à tous. En Colombie, le tremblement de terre a fait 250 morts, selon un bilan qui ne cesse de monter. Dans un instant, nous serons à Medellín avec notre correspondante Najed Benrabah. En Syrie, l'ancien président Bachar al-Assad et son frère Maher, condamnés à mort par contumace, comme d'autres anciens responsables. Le Liban, lui, a voté ce mardi l'abolition de la peine de mort. Enfin, en Europe, la canicule continue et s'intensifie. On s'intéresse ce soir à la situation de l'eau en France, où les nappes phréatiques sont sous tension. Une réunion d'urgence doit avoir lieu demain autour de la ministre de la Transition écologique. Le bilan du tremblement de terre qui a frappé l'ouest de la Colombie hier passe ce soir à 250 morts et plusieurs centaines de blessés. Un tremblement de terre très puissant, magnitude 7,4. Ce mardi, secouristes et bénévoles continuent de chercher des survivants dans les décombres des maisons et des immeubles effondrés. Et les autorités tentent d'aider les victimes. La ville de Medellín a ainsi mis en place plusieurs points de collecte depuis hier. Correspondance sur place de Najed Benrabah.
2: La réaction des autorités et des Colombiens a été quasi immédiate. Quelques heures après le séisme, plusieurs appels aux dons ont été lancés et des points de collecte ouverts dans plusieurs villes, dont Bogota et Medellín. La Croix-Rouge s'est déployée dans la zone sinistrée et coordonne plusieurs points de collecte à travers le pays. À Medellín ce matin, une dizaine de points de collecte ont été installés à travers la ville, principalement dans les bibliothèques municipales et celles de quartier, mais aussi dans les locaux de la mairie. Dans ces points de collecte, on attend avant tout de la nourriture, de l'eau, mais aussi des gants de protection pour les volontaires qui participent aux recherches des victimes sous les décombres. Les hôpitaux ont aussi lancé un appel au don du sang. Et aujourd'hui, Medellín devrait recevoir les premiers blessés de la ville de Quibdó, ville épicentre du séisme. Enfin, on attend aussi de l'aide de la part des États-Unis. Le voisin nord-américain a annoncé une aide de 15 millions de dollars qui devrait pouvoir aider à l'évaluation des dégâts, mais aussi à subvenir aux besoins des victimes. Najed Benrabah, Medellín, RFI.
1: L'armée américaine annonce avoir tiré sur un navire battant pavillon du Panama ce soir, alors qu'il tentait de s'approcher d'un port iranien en violation du blocus instauré par Washington. Selon le commandement américain militaire pour le Moyen-Orient, ce bateau cargo avait ignoré les avertissements américains. En Syrie, un tribunal condamne l'ancien président Bachar al-Assad, son frère Maher, ainsi que d'autres anciens responsables à la peine de mort. Condamnation pour des crimes commis pendant la guerre civile, qui a duré 13 ans, jusqu'au renversement de Bachar al-Assad en décembre 2024, quand il s'est enfui avec son frère pour se réfugier en Russie. Les condamnations à mort prononcées ce mardi l'étaient donc par contumace. Sauf pour Atef Najib, qui lui a bien assisté à son procès, celui qui

0: était chef de la sécurité publique dans la ville de Dera, a été condamné à mort pour crime contre l'humanité. Et alors que dans ce pays, en Syrie, on prononce des peines de mort, eh bien, au Liban, le Parlement abolit la peine capitale, une décision historique, souligne le ministre de la Justice libanais, même si le pays n'avait pas procédé à des exécutions depuis 2004. En tout cas, c'est une première dans un pays du Moyen-Orient. Direction maintenant l'Europe pour parler canicule. En Allemagne, le Rhin atteint des niveaux historiquement bas. Les armateurs de navires de marchandises ont dû suspendre leurs liaisons sur le sud du fleuve. En Angleterre, les trois quarts du territoire viennent d'être officiellement déclarés en état de sécheresse. Et en France, si 43 départements sur 101 étaient en vigilance orange aujourd'hui, ils seront 78 demain. La France, où la situation de l'eau alarme. Les deux tiers des nappes phréatiques sont passées sous les niveaux normaux et cela risque de s'aggraver dans les prochaines semaines. Pour y remédier, près de 70% du pays fait déjà l'objet de mesures de restriction des usages de l'eau. Et demain, une réunion de crise doit avoir lieu autour de la ministre de la Transition écologique, réunion avec le comité de suivi hydrologique et les préfectures. Michel Raffet est le président du SDAEP, le syndicat départemental d'alimentation en eau potable des Côtes d'Armor. Il parle de situations inquiétantes.
1: On arrive sur le même niveau de sécheresse des cours d'eau et de diminution du volume d'eau qu'en 76. Donc c'est extrêmement important. On est plutôt mieux doté qu'on ne l'était à l'époque. Maintenant, on ne tiendra pas jusqu'à Noël, c'est clair. Tout ça dépendra du retour des pluies automnales.
2: Le retour des pluies automnales, c'est-à-dire fin septembre, octobre ?
1: Alors, ça dépend des années. Des années, ça peut arriver dès début septembre. D'autres années, ça n'arrive qu'en décembre. On sera complètement dépendant de ça. Si ça arrive en septembre, on n'aura pas de soucis. Si ça n'arrive qu'en décembre, on aura certainement de soucis. Bon, on ne sera pas les seuls. 2025, on était sensiblement dans le même cas de figure de sécheresse estivale. On reprend la même chose en 2026. Toutes les projections qui sont faites par les gens qui étudient l'évolution du climat nous montrent que cette année 2026, dans 30 ans, où ce sera la norme, ou même à l'époque, on pourrait considérer qu'on est en année fraîche, quoi. Ça nous oblige à chercher des solutions d'amélioration de la situation. Mais à court terme, on est complètement dépendant du stock d'eau qu'on dispose.
0: Michel Raffet avec Juliette Pietraszewski. La Hongrie a un nouveau chef de l'État, Andreas Baca, élu largement par le Parlement, 140 voix pour, 6 contre. Andreas Baca est un ancien président de la Cour suprême. Il avait été évincé par l'ancien Premier ministre Viktor Orban. Mais pour autant, aujourd'hui, lors de son élection, il a appelé la majorité à ne pas se venger du précédent gouvernement. Tandis qu'en Ukraine, le président Zelensky accuse aujourd'hui Moscou d'avoir utilisé des missiles balistiques nord-coréens la nuit dernière dans des frappes sur la ville de Zaporijja, dans le sud du pays. Des frappes qui ont fait au moins 6 morts et 19 blessés, selon le chef de l'administration militaire régionale. Volodymyr Zelensky qui déclare ce soir que l'Ukraine a remis aux États-Unis des propositions pour un plan susceptible de mettre fin à la guerre avec la Russie. Au Royaume-Uni, des drones espionnés par la Chine. Londres s'est rendu compte que les caméras qui équipaient les drones de surveillance de la Royal Navy comportaient des composants made in China, pouvant potentiellement transmettre secrètement des informations à Pékin. Informations données par le quotidien britannique The Telegraph. Clémence Delfort.
3: La Royal Navy s'est aperçue que ces drones K3 Scout pouvaient transmettre, sans le savoir, des informations comme leur localisation géographique à une adresse IP en Chine. Londres utilise ces drones pour les forces spéciales britanniques depuis mars. La marine s'oriente vers une flotte hybride combinant des navires de guerre avec équipage et un nombre croissant de drones et de systèmes autonomes, ce qui évite d'envoyer des troupes dans les eaux à risque. Mais voilà, ces drones fabriqués par Kraken Technology Group, un sous-traitant britannique connu dans le secteur de la défense, comportent des composants qui permettent de créer cette connexion avec la Chine. Une fois la faille percée à jour, le ministère britannique de la Défense a été contraint de désactiver toute connexion Internet des caméras installées sur les drones. Alors aucune preuve ne permet d'établir que des données sensibles ont vraiment été transférées à l'étranger, mais il faut préciser que ces drones K3 Scout ont également été achetés par le commandement des opérations spéciales des États-Unis et qu'ils ont par ailleurs participé à des essais de l'OTAN dans les pays baltes.
0: En Thaïlande, 11 Français sont détenus depuis le début de l'été pour trafic de drogue. Ils ont été arrêtés dans un aéroport avec plusieurs kilos de cannabis dans leur bagage. Selon le quotidien Libération, ils avaient répondu sur le réseau social Snapchat à une proposition de vacances tout frais payé. En échange, ils devaient transporter une valise censée contenir des téléphones portables. En Afghanistan, depuis le retour au pouvoir des talibans il y a 5 ans, environ 2 400 000 jeunes afghans sont privés d'éducation secondaire. Chiffre donné par l'UNESCO, qui appelle à la fin des discriminations dans le pays. Chiffre qui pourrait, toujours selon l'organisme de l'ONU, atteindre les 4 millions de personnes d'ici 2030. L'Afghanistan est le seul pays au monde où l'enseignement secondaire et supérieur est interdit aux filles et aux femmes. On termine ce journal avec un voyage en Terre du Milieu, l'univers inventé par l'écrivain britannique Tolkien pour ses livres Le Hobbit et Le Seigneur des Anneaux. Mais ce voyage en Terre du Milieu, on va le faire dans l'ouest de la France. John Howe a été le directeur artistique des adaptations au cinéma par Peter Jackson et il expose une centaine d'œuvres dans trois sites emblématiques de la presqu'île de Guérande, une chapelle en ruine du XVe siècle et deux châteaux, dont celui de Ranrouët à Herbignac, où s'est rendu notre correspondant Léo Hélène.
4: Sous les arbres, autour des vestiges de ce château fort construit entre les XIIIe et XVIIe siècles, on découvre toute la dimension végétale des œuvres de l'artiste canadien qui a donné vie à l'univers de Tolkien.
5: On a deux Gandalf, par exemple.
4: Fanny, médiatrice au château.
5: On va avoir aussi une illustration où on voit des hobbits et un Nazgûl. Mais pas que ça, hein. On va avoir des couvertures de livres, donc pareil avec une nature très très présente, beaucoup de forêts avec des animaux un peu extraordinaires. C'est plutôt sur cette thématique-là qu'on va avoir des œuvres.
4: Avec par exemple les fameux Ents, ces arbres vivants défenseurs de la forêt qui se fondent très bien dans ce décor.
5: Il y a vraiment quelque chose d'envoûtant, c'est pas juste une forteresse mais la nature qui est autour, les oiseaux qui chantent, la végétation, ces grands arbres qui sont très très vieux ajoutent vraiment une dimension féerique et parfaite dans un cadre de fantaisie médiévale.
4: De quoi ravir Jérôme, un grand passionné venu visiter les trois sites.
6: J'ai la signature de Tolkien en tatouage sur le bras. Je suis très content, je trouve que c'est vraiment très beau, très sympa. C'est des dessins que j'avais pu voir dans les livres. C'est vraiment un lieu d'exposition exceptionnel. C'est un côté mystique un peu ici. C'est calme, c'est reposant et les douves du château avec le marais qui s'assèche, on a l'impression d'y être presque.
4: Léo Hélène, Herbignac, RFI.
0: Et voyage fantastique à travers l'art de John Howe, c'est jusqu'au 1er novembre sur la presqu'île de Guérande, en Bretagne. Enfin, les championnats d'Europe de natation, c'est à Paris. Et une première médaille d'or pour la France, c'était ce soir en relais mixte 4x100 mètres 4 nages. Marie-Ambre Molu, Karl Atkiassi, Maxime Grousset et Marie Vatel ont remporté la finale. 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

0: Bonjour à tous et bienvenue sur RFI.
1: Dans l'émission Fais ton boucan.
0: Uniquement dans la joie et dans la bonne humeur.
1: Et si je le rappelle, hein, y a pas de bruit.
0: Que du boucan.
1: On est ensemble avec toute l'équipe. Mathieu à la réal.
0: Le maître du temps.
1: On a Léa aussi qui est à côté.
0: Guy les bons tuyaux.
1: Élise qui est au fond de la régie, je crois.
0: Laïra, notre fille d'amour.
1: Yeah, et bah on commence avec un titre qui va me faire plaisir. Ouh, ces percussions vont frissonner.
0: Oui, ça qu'on veut. C'est
1: on commence
0: comme ça qu'on
1: avec
0: commence.
1: La star nigériane Davido. C'est le titre Folle sur RFI.

0: lancer ton boucan rien que pour vous, juste pour régaler vos oreilles délicates. C'est quoi le programme, James, aujourd'hui?
1: Au menu, on a une spéciale Bad Bunny, rien que pour vous, l'artiste non anglophone le plus écouté au monde. Il y a plein de choses à dire sur lui, sur ses débuts, sa carrière et sur les messages qu'on entend dans sa musique. Patrice Benoît sera avec nous, organisateur du festival All Day In en Guadeloupe, pour nous présenter cet événement à l'affiche Meryl, Lamano, Wanty One ou alors Vibes Cartel. Une belle programmation et bien sûr de la musique dans cette émission, des nouveautés et vous allez bien manger, je vous jure.
0: En parlant de musique, on va commencer avec un duo, deux artistes ivoiriens. D'un côté, nous avons l'inventeur du style musical Zo Blazo, c'est Mewé, et de l'autre côté, l'une des figures majeures du rap ivoirien, Didi B. Le titre, c'est On n'a pas loupé sur RFI.

0: Pas, on n'a pas loupé. Hein,
1: on n'a pas loupé le rendez-vous ce soir. C'est ça que je voulais dire.
0: Didi B et Mewai, et je le rappelle aussi, c'est fais ton boucan pas, fais pas ton boucan. L'ancienne et la nouvelle génération sur ce morceau, il est bon. Didi B, d'ailleurs, ça me rappelle des bons souvenirs.
1: Ah bon, quoi?
0: Ouais, tu te souviens pas à l'époque?
1: Pas du tout, pas à l'époque, non.
0: Hier.
1: Oui, là, j'en souviens.
0: Pour notre première, on a annoncé que Didi B offrait 1,5 million de Naira au meilleur freestyle sur le titre Igbo. Et on l'a fait.
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0: C'est les horaires.
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0: 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Je crois qu'on va pas gagner le challenge d'ailleurs.
1: Et moi, je pense qu'on va gagner. Tu n'as pas cru en moi hier.
0: J'ai des mauvaises langues, c'est pas bien.
1: Non, vraiment. D'habitude, tu es mon rein gauche.
0: Ouais, t'es mon poumon droit.
1: Bah
0: aussi,
1: ouais, hein. Bah alors qu'est-ce qui s'est passé hier soir?
0: Je sais pas, manque de vigilance.
1: Manque de la mineure, bien placée.
0: Vous connaissez sûrement la musique pop. La K-pop aussi, sans doute, hein, qui vient d'Asie, de Corée. Mais laissez-moi vous faire écouter la Yorubop, chantée en Yoruba par la chanteuse Solana. C'est Onkukun, sur RFI.

0: J'adore cette chanson.
1: Elle fait dessin animé, tu vois.
0: Merci Solana.
1: Ouais, merci à elle. D'ailleurs, j'en profite pour souhaiter un joyeux anniversaire à toutes les personnes qui sont nées un 7 juillet et particulièrement à mon frère Didier Collinet qui nous écoute depuis Toulouse. Donc, joyeux anniversaire à
0: chanter,
1: mon frère
0: chéri.
1: On va chanter.
0: Et joyeux anniversaire Didier. Joyeux anniversaire Didier. Ouais, il faut travailler.
1: Allez, c'est parti.

0: vous l'entendez, de la chanteuse nigériane Chidinma sur RFI. Hein. Fait plaisir ce titre.
1: Et maintenant, place à un artiste guadeloupéen. Il s'appelle Saïk. Il évolue dans le milieu dancehall. Et il y a quelques jours de cela, il a sorti un titre avec un thème fort. Ça s'appelle Neg contre Neg, littéralement, en français. Ça veut dire nègre contre nègre. On écoute et sur

0: Clan. Ce titre fait référence aux divisions qu'il y a au sein de la communauté noire. Et quand on regarde de plus près, ça ne concerne pas que la communauté noire. Ce phénomène existe bien dans toutes les communautés. Avec cette chanson, le chanteur Saïk invite à la réflexion, à la solidarité et au respect mutuel. Et comme dirait le chanteur Bad Bunny, la seule chose la plus puissante que la haine, c'est l'amour.
1: Hey, Bad Bunny, dans un instant d'ailleurs, on fera une spéciale sur ce chanteur portoricain. Vous saurez tout, ses débuts, ses actes militants et ses réussites.
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0: C'est quel boucan ça?
1: Souvenez-vous, c'est une rediffusion, les dates elles sont plus bonnes.
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0: Et on est en Guadeloupe avec Patrick Benoît, le fondateur du festival All Day In, qui fête ses 10 ans cette année avec comme thème Carnival Odyssée. All Day In, c'est l'un des rendez-vous majeurs de la Caraïbe. Ce festival se passe sur 2 jours, le 18 et le 19 juillet à la plage des Alizés aux Moules, en Guadeloupe. Patrice est avec nous par téléphone. Belle bonjour Patrice.
5: Bonjour à tous les auditeurs, comment allez-vous?
0: Nous bien. Super. Et vous-même?
1: Et toi?
5: Bon ben ça va la forme, hein. Là on est déjà en montage.
0: Ok. Hey.
5: Donc on travaille déjà pour proposer quelque chose de sympa pour les 10 ans du festival.
0: En quelques mots, c'est quoi la All Day In, Patrice?
5: Ben la All Day In, c'est un événement précurseur, hein. On est le premier festival électro-caraïbéen. Ça, on fête les 10 ans cette année. Donc on est arrivé sur le territoire et on a fait en sorte de proposer un format qui soit innovant et nouveau, que ce soit au niveau du line-up des artistes proposés. Donc on s'est toujours dirigé vers des artistes internationaux pour pouvoir donner cette visibilité à notre île. Et après, beaucoup de mise en avant aussi sur des artistes un peu plus caraïbéens, oui, et locaux. Donc c'est vraiment un mélange de plusieurs styles musicaux,
0: oui,
5: qui nous sont propres et qui représentent le festival.
0: C'était quoi, Patrice, votre ambition quand vous avez créé la All Day In en 2015?
5: Ben, c'est surtout faire rayonner notre île, hein. On voyage beaucoup, on s'est rendu compte que le format festival est un format qui plaît beaucoup. D'ailleurs, il y a beaucoup d'îles, hein, autour de nous qui, oui, utilisent ce type de manifestation pour mettre en avant leur territoire. Bon, nous, on a décidé de le faire par nos propres moyens, parce que bon, je ne vous cacherai pas que, en termes d'accompagnement, avec que ce soit des subventions ou autres, des collectivités, pour l'instant, on n'a rien à notre niveau. Donc, c'est vraiment du privé qui travaille pour mettre en avant notre île, tout simplement.
0: Ce festival a bien évolué. Vous êtes passé de 5000 participants au début à plus de 30 000 participants en 2022. Et c'est vrai que ce festival s'est transformé en proposant des prestations nouvelles, notamment le Hadi Party Safe. Vous nous en parlez?
5: C'est ça. Donc, la Hadi Party Safe, c'est une zone qui fait partie du festival. Donc, c'est un petit village dans lequel on travaille pour pouvoir sensibiliser les festivaliers aux risques en milieu festif et aux risques de la vie de tous les jours. Donc, ce sont les risques liés soit à la consommation d'alcool, consommation de stupéfiants, l'autodéfense. Vraiment, c'est un petit village qui regroupe tous les outils qui permettent à un festivalier d'être prêt à toute éventualité dans ce type de manifestation.
0: Et d'être en sécurité, surtout, c'est important.
5: Cette dixième
0: édition, vous la considérez comme celle la plus aboutie, pour quelles raisons?
5: Ben, le festival, comme vous l'avez dit, il a grandi, hein, en 10 ans. Il n'y a pas une année où on se dit juste, allez, on va refaire la même chose et puis c'est bon. Non, le festival, il grandit chaque année. On essaie vraiment de proposer des choses différentes, des choses nouvelles, notamment avec la zone du repos auditif ou le village artisanal cette année, que ce soit au niveau aussi de la déco.
0: Oui.
5: Donc vraiment, lorsque le festivalier arrive sur le site du festival, qu'il puisse tout de suite être plongé dans un univers qui lui soit propre,
0: oui,
5: et notamment avec le thème de cette année, le Carnival Odyssey.
1: Yes, Carnaval Odyssée, et on le voit, c'est la première chose, la line-up. Sur le programme du festival, on a par exemple cet artiste.
6: Lâchez les dos.
5: Oui,
1: Meryl, hein, tu l'as reconnu. Et on a aussi cet artiste.
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5: Je vois pas c'est qui.
1: Ah non, t'as échoué.
5: Je vois pas c'est qui. Alors là, franchement, on a m'aider, là.
1: Vibes Cartel en tête d'affiche. Vibes Cartel. Et oui, on aura d'autres artistes dans ce festival. Lamano, Wanti Wan, Théoma, Kérosène, Mimi. Une belle brochette d'artistes. Le public du All Day In est plutôt jeune. 75% des festivaliers ont entre 18 et 44 ans. Comment est-ce qu'on gère la programmation des artistes en fonction du public que l'on vise?
5: En fait, on demande au public, hein. On leur pose la question directement.
1: Ah, d'accord.
5: Il faut savoir que le public du festival All Day In, c'est un public vieillissant.
2: Oui.
5: Okay. C'est plus vraiment un festival qui s'adresse à la clientèle jeune. Mmh. On touche vraiment tous les types de clientèle, que ce soit de la population active. Donc, actuellement, on est plus entre 25 et 35 ans en termes de clientèle, parce qu'il faut savoir que notre public il a grandi avec nous. Mmh. Et comme le festival a grandi, il a grandi aussi, et depuis toutes ces années ils nous suivent.
1: Il a grandi en 10 ans. Comment vous faites pour être au contact du public? Est-ce que vous leur posez directement des questions sur les réseaux sociaux, ou comment ça se passe?
5: Après chaque festival, on a un questionnaire qui est envoyé à l'ensemble des festivaliers, dans lequel on leur pose des questions, tout simplement. On leur demande comment ils ont trouvé cette édition, qu'est-ce qui, selon eux, pourrait être apporté pour pouvoir améliorer l'expérience festivalier, quels seraient les artistes qu'ils aimeraient voir performer sur la scène du festival. Donc, on va vraiment au contact du festivalier pour savoir quelles sont leurs attentes, leurs besoins, pour pouvoir y répondre directement.
1: On a entendu, la line-up accueille des artistes internationaux. Est-ce que les festivaliers viennent uniquement de Guadeloupe, ou alors on a du public aussi international?
5: Ah non, on a du public international. Ah, oui. Après, on en a, depuis ces dernières années, on en a beaucoup moins, hein, avec le prix des billets qui est devenu vraiment excessif. Donc, c'est de plus en plus compliqué d'attirer une clientèle internationale. Mais on en a beaucoup. D'ailleurs, cette année, on a proposé des packs voyage avec la Frégate des Îles, que je salue justement. Et elles ont été agréablement surpris par l'engouement. Il y a eu énormément de demandes. Donc, cette année, que ce soit au niveau de la Caraïbe ou de l'Europe, nous aurons des festivaliers qui viennent des quatre coins du monde.
1: Ok, on va faire en sorte, on espère que ce festival deviendra incontournable en Guadeloupe et dans la Caraïbe même.
2: Merci beaucoup, c'est ça, Patrice. C'est ça, merci d'avoir été avec nous par téléphone aujourd'hui dans Fête au Moucan. Bonne soirée.
5: Avec plaisir.
1: Salut, à la prochaine.
5: Bonne soirée. À la prochaine. Au revoir.

0: Mimi sur RFI, Mimi qui sera au festival All Day In, on le rappelle. Vibes Cartel, Meryl, Lamano, Wanty One, Kérosène et plein d'autres artistes au moule en Guadeloupe le 18 et 19 juillet. Maintenant, si vous passez par là, vous savez quoi faire. Il est 22h34 à Paris, 2h de moins en temps universel et tout de suite, c'est l'heure de la spéciale.
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0: Monsieur Wonka.
1: Qu'est-ce que t'en bouges?
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3: L'artiste Bad Bunny qui a fait son bouquin au Super Bowl en nommant tous les pays d'Amérique latine pour rappeler que l'Amérique, eh ben, c'est tous ces pays. L'artiste portoricain qu'on ne peut pas rater aujourd'hui, hein, je le rappelle, c'est l'artiste anglophone le plus, non anglophone, pardon, le plus écouté au monde. Il est en pleine tournée en ce moment. Il était passé en France, à Marseille, à Paris. Bon, moi, j'y étais pas, hein, malheureusement, mais apparemment, c'était incroyable. On reviendra sur ses débuts, son passage au Super Bowl et sur son dernier album. Restez avec nous. Mais on va écouter un titre qui était au concert.

0: Tes petits pas de salsa, James, en studio, c'est magnifique.
1: Quand même que je travaille mes pains.
0: Non, mais t'as pris des cours.
1: T'inquiète. On fait ça bien. Bah, il est inoubliable. Et d'ailleurs, je l'ai bien dit.
0: Oui, ça va.
1: Vraiment, mon
0: tu
1: espagnol.
0: Sais ce que ça veut dire en français? Danse inoubliable.
1: Ok, ouais, mon espagnol, il est éclaté.
0: Mais ta danse aussi. Alors, tu sais, James, qu'est-ce que ça veut dire? Bad Bunny.
1: Ouais, ça va, mon anglais il est bon, ouais. Mauvais lapin,
0: bien,
1: méchant
0: ça.
1: Lapin, un truc comme ça.
0: Ça veut dire mauvais lapin, et je t'explique pourquoi et comment lui est venue cette idée. Un jour il est tombé sur une photo de lui, il était déguisé en lapin pour les fêtes de Pâques à l'école. Il s'est rappelé avoir détesté ce moment, et c'est comme ça que tout naturellement lui est venu le nom de Bad Bunny, okay, pour son nom de scène.
1: C'est marrant, il transforme des traumatismes en choses positives.
0: En positif, ça lui a porté chance quand même. Bad Bunny, tu l'as dit tout à l'heure, c'est l'un des artistes les plus écouté au monde, originaire de Porto Rico. Il est fier de ses origines et il ne s'en cache pas. Né le 10 juillet 1990 à San Juan, il grandit dans une famille aidante et bienveillante. Son père est chauffeur routier, sa mère prof d'anglais. Il grandit très vite avec de la musique caribéenne, portoricaine dans les oreilles. À 5 ans, il commence à chanter à l'église dans le groupe de chorale de sa maman. À ton avis, James, à côté des chants d'église, de la salsa et du merengue, il écoute quoi, notre Bad Bunny?
1: Je sais pas, dancehall, un truc comme ça, non?
0: Non, c'est pas ça, mais c'est presque proche.
1: Presque ça?
0: Ouais. C'est presque ça.
1: Du rap?
0: Ouais, c'est ça.
1: Okay.
0: Du rap latino. Mais attention, c'est pas du rap sale, c'est du rap engagé, empreint de spiritualité et de valeurs chrétiennes, car ses parents ne veulent pas qu'il écoute autre chose, et il a fait la découverte de ce groupe.

0: Gabriel est bien le 10 mars 1994 et il écoutait donc ces titres-là, Calle 13 avec le titre Pal Norte. Grâce à ce groupe, Bad Bunny comprend que la musique peut aller au-delà du divertissement. À 13 ans, il quitte la chorale et va s'intéresser à un nouveau style musical. D'après toi, c'est lequel, James?
1: Ah là, le dancehall, non?
0: On n'est pas loin.
1: Ah ouais, toujours dans les îles?
0: Toujours.
1: Des Caraïbes?
0: Ouais.
1: Porto Rico, reggaeton, non?
0: Yes, okay. bien joué. Une musique très présente dans les Caraïbes, mais Bad Bunny fait tout ça en secret parce que c'est un ado timide, sensible, avec très peu d'amis autour de lui. Quelques années plus tard, en 2013, il va publier ses premiers titres sur SoundCloud et le premier titre qui va le faire connaître, c'est celui-ci.

0: je pense qu'avec cette chanson et avec la musique en général, ils s'en est fait des amis depuis, non?
1: Oui, j'en pense aussi, ça va mieux pour lui. Le titre d'Ilette, c'est plus de 100 000 écoutes en moins d'une semaine et puis ça va atteindre le million la semaine suivante. Avec ses beaux chiffres, Bad Bunny va attirer l'attention d'un DJ connu sur l'île, DJ Luan, qui le signe dans sa maison de disque Hear This Music et va devenir son producteur. L'idée est simple, reprendre le titre d'Iles avec quatre grandes figures du reggaeton, Ozuna, Farruko, Arcangel, Nengo Flow. En septembre 2017, l'ouragan Maria va frapper Porto Rico et c'est à ce moment précis que l'on va découvrir le côté militantiste de Bad Bunny. Pendant cette période, Bad Bunny se fait discret artistiquement et apporte son aide à sa communauté pendant 9 mois en distribuant de l'eau et des vivres à sa communauté. De cette expérience, il sort le titre Estamos Bien, ce qui veut dire nous allons bien. Ce titre, il va l'interpréter dans l'émission de Jimmy Fallon, grand présentateur américain, et ce sera sa première apparition télé.
0: C'est marrant parce que Bad Bunny, quand on l'écoute et quand on ne parle pas espagnol comme on peut penser que c'est juste de la chanson pour danser et de l'amusement.
1: En 2018, la roue tourne pour Bad Bunny, les artistes internationaux lui ouvrent les portes, notamment pour son featuring qu'il fait avec Cardi B et J Balvin. Allez, c'est cadeau, c'est pour vous.
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0: On aime ce titre, ça faisait longtemps que j'avais pas écouté. T'as eu plaisir.
1: Ah ouais, il est trop bon.
0: Bah, la suite de l'histoire de notre ami Bad Bunny. Tu veux que je te la raconte?
1: Vas-y.
0: Alors il va sortir un premier album pour siempre, qui veut dire pour toujours.
1: Ok, ouais, faut
0: je t'attendais.
1: Dire... Non,
0: je
1: t'attendais. Faut pas sur l'espagnol.
0: Oui, j'ai vu ça. Un album qui a reçu un Grammy Awards dans la catégorie meilleur album de musique urbaine. D'ailleurs, beaucoup de personnes l'ont découvert avec le titre en featuring avec Drake. Tu le connais celui-ci?
1: Ouais, Mia. Ouais, celui-là je le connais.
0: Présent sur cet album, en parallèle, Bad Bunny réalise un album en commun avec J Balvin qui s'appelle Oasis. On va parler de son quatrième album. J'ai envie de dire l'album de la masterclass, parce que cet album va marquer un véritable tournant dans sa carrière. C'est Un Verano Sin Ti, un été sans toi. Avec cet album, Bad Bunny atteint la consécration internationale et un autre Grammy Awards dans la catégorie album de l'année pour un album 100% en espagnol.
1: Alors si je peux me permettre, Un Verano Sin Ti.
0: Ah, là tu te l'as en tête. Ok, tu sais. Pas ni problème. Je te laisse l'espagnol apparemment parce que Youssouf lui est apparemment.
1: Et bon, on fait quoi? On écoute un titre de l'album?
0: Ouais, on va écouter
1: Un Verano.
0: Non, Un Verano Sin Ti. On va écouter Titi Pregunto sur RFI. Amusez-vous à la maison.
1: On est
0: ensemble
1: bon
0: pour Bad Bunny.
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0: que vous pouvez retrouver sur son album Un Verano Sin Ti. On aime l'espagnol.
1: Aïe, aïe.
0: Alors toi, t'aurais voulu faire quoi au concert?
1: Bah, j'avoue que j'aurais voulu voir la Casita.
0: Ah oui.
1: Hey, tu vois, j'en ai entendu parler.
0: Ouais, c'est vrai qu'on en parle beaucoup.
1: Sur les réseaux sociaux, hein, la Casita. Une Casita à Porto Rico, c'est une maison traditionnelle pour deux personnes. Et Bad Bunny, bah, à chaque concert, même au Super Bowl, et bah, il en met une sur scène. Une Casita rose où il invite des gens, du public et des célébrités pour venir danser. Mm-hmm. Mais cette maison, elle a fait beaucoup parler, hein, parce que tout le monde veut y être. Déjà, okay. Les places sont chères. On a vu ce fameux Jérémy sur les réseaux sociaux, qui s'écoute de sélectionner les gens pour venir dans le public, devenir une vraie star. Mais dernièrement, la Casita, malheureusement, elle a fait du bruit, mais pas forcément pour les bonnes raisons. Premièrement, les gens qu'on y retrouve dedans. Souvent, des gens à la peau claire, beaux gosses, belles gosses, corps parfait. Ouais. Et ce qui peut donner un peu un côté élitiste, hein, qui représente pas forcément les minorités. Et deuxièmement, la Casita existe vraiment. Je savais pas si tu le savais, ça.
0: Non, je savais pas qu'elle existait vraiment.
1: Ouais, la petite maison rose.
0: Je sais qu'il y a plein de casitas en Amérique latine.
1: Son vrai propriétaire s'appelle Roman Carrasco Delgado. Ouais, attention. Et il demanderait plusieurs millions de dollars en dédommagement. Il a bien donné son accord pour que Bad Bunny puisse utiliser l'image de cette maison, mais juste pour un court-métrage, pas pour le reste. Je crois qu'on a un homme de 84 ans qui va devenir millionnaire.
0: J'ai envie de dire bravo à lui, et je pense que franchement, entre nous, Bad Bunny peut payer. Il a fait le Super Bowl, le gars à l'argent.
1: Tu fais des Mia, tu fais des chansons. Et Mia, on va l'écouter.
0: Il a des Grammys.
1: Featuring avec Drake sur RFI.

0: Je t'avais dit que moi je faisais de la Zumba hier.
1: Ouais.
0: Et ben je dansais beaucoup sur le titre de Bad Bunny. J'ai même une choré. Je te la montrerai en off, t'inquiète pas. On va la filmer pour la mettre sur les réseaux.
1: Bah moi ça me rappelle mes premiers souvenirs de boîte. Hein. Je pense à Elisa qui disait ça hier au téléphone. Delia, on parle de Bad Bunny,
0: oui.
1: Mais on peut pas parler de Bad Bunny, oui, sans parler du dernier album qui a fait, oui, peut-être plus de bruit que les autres. Debi Tirar Mas Foto. Vraiment, mon espagnol s'est amélioré. Hein.
0: C'est vrai, à force de travailler sur Bad Bunny.
1: Delia, t'as la traduction?
0: Ouais, j'aurais dû prendre plus de photos.
1: Ah, pas mal, hein. Toi aussi, ton espagnol est bon.
0: Je sais.
1: Il y a plusieurs choses qui peuvent expliquer le succès de cet album sorti en 2025. Rien qu'à la cover de la pochette, et bah, elle est toute simple. T'as deux chaises blanches en plastique avec des palmiers et des bananiers derrière. Ça peut paraître assez simple pour un tel succès, mais justement, il est là le génie. Au lieu d'avoir quelque chose de très écocentrique, avec lui en photo, avec un décor de fou, bah son équipe a voulu être beaucoup plus subtile. En voyant cette cover, les Caribéens ont reconnu chez eux, tout simplement. Et tous ces décors, hein, qui peuvent y avoir en commun.
0: Oui.
1: Et avant même d'écouter l'album, du coup, bah, en fait, on avait cette invitation à découvrir la culture caribéenne et latine. Alors, on s'assoit sur les chaises en plastique. Déjà, elles sont confortables, je te rassure.
0: Moi, je suis bien assise.
1: Asseyez-vous avec nous et on écoute le premier titre de l'album. On entend une petite salsa, musique portoricaine, on est pile dans le thème. Un sample qui est un classique de la musique portoricaine, Un Verano en Nueva York, de Gran Combo del Puerto Rico. Nueva Yol, on rentre tout de suite.

0: depuis hier, vous aurez reconnu notre générique.
1: Eh bah ouais, on n'a pas choisi ça. Hein. Ouais. Mais bon, la chanson Noué Bayol sur les réseaux sociaux avec cette musique, et bon, on a eu des réactions incroyables. Des jeunes qui faisaient écouter la chanson à leurs parents portoricains, et quand ils entendaient le sample, et bah, ils étaient tout de suite contents. Normal, mais ils étaient surtout très surpris d'entendre bah, les grosses basses et le gros dembo. Hein. Ça leur a fait plaisir de voir que les jeunes pouvaient s'approprier ces classiques portoricains à leur manière.
0: Ouais, ça montre que c'est un album bah, 100% pour les portoricains, mais pour toutes les générations aussi.
1: Exactamente. Dans la chanson, il dit comment Bad Bunny va devenir le roi de la pop avec du reggaeton et du dembo. Deux genres caribéens. Donc là, le message est clair. Devenir populaire avec ce qu'il y a chez nous à Porto Rico au lieu de faire bah, comme les Américains. Enfin, les États-Unis. Hein. On n'oublie pas le discours qu'il a fait au Super Bowl. Il faut rappeler que Porto Rico est un territoire des États-Unis non incorporé. Donc, ils n'ont pas forcément le droit de vote, par exemple, partout. Certaines décisions sont prises des fois par des États-Unis sans les Portoricains. Et Bad Bunny, lui, réclame l'indépendance du pays et craint que sans ça, bah, Porto Rico finisse

0: Enrique Lopasso à Hawaï. Ouh, c'est dur. Hein. Il a fait le parallèle avec l'État américain Hawaï, où les autochtones ont perdu leur propre terre après être devenus américains. Il a clairement boycotté les États-Unis, hein, cet artiste. Hein. Il a fait des dates partout, sauf là-bas. Et pour bien faire rager Donald Trump, c'est lui qui a fait le Super Bowl, le show du Super Bowl la même année. On espère que le destin de Porto Rico sera plus joyeux que celui d'Hawaï, grâce à des messages politiques comme ceux de Bad Bunny qui nous livre dans l'album Debitirar Mas Foto. Il a obtenu d'ailleurs un Grammy Awards de l'album de l'année, hein, avec des messages d'espoir, de paix, d'amour. Et écoutez son discours, hein, qu'il a dit pendant la cérémonie.
1: Before I say thanks to God,
2: avant de remercier Dieu,
1: I'm gonna say,
2: je voulais dire
1: eyes out,
2: eyes dehors.
1: We're not savage,
2: nous ne sommes pas des sauvages, animals, nous ne sommes pas des animaux,
1: aliens,
2: nous ne sommes pas des aliens,
1: humans,
2: nous sommes des êtres humains
1: Americans.
2: Et nous sommes américains.
1: The hate get more
2: La haine devient de plus en plus puissante.
1: With more hate. The only thing that is
2: La seule chose plus puissante que la haine, c'est l'amour.
1: So, please,
2: donc s'il vous plaît,
1: we need to be different.
2: Nous devons être différents.
1: If we fight,
2: et si nous devons nous battre,
1: we have to do it.
2: Nous devons le faire avec amour.
1: With love.
3: Ben voilà, hein, c'est ce qu'on va retenir. L'amour, et l'amour, l'amour.
0: Mi amor. Hein. Ça aussi, je connais ça.
3: Mi amor de mi vida.
0: Ça veut dire quoi, ça?
3: L'amour de ma vie.
0: Ah, d'accord, ouais, je vais le réutiliser, ça. Ça peut être pas mal. Et on parle de cet album. On est obligé d'écouter le titre éponyme. Celui-là, je l'adore. Il s'appelle DTMF. Et je trouve qu'il a un côté genre très fédérateur.
3: Okay.
0: On a envie de chanter tous ensemble. D'ailleurs, il y avait des vidéos pendant l'enregistrement. DTMF. De Bad Bunny
3: sur RFI. 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
0: Faudra être là. Non, fais ton boucan.
3: T'entends pas ou quoi?
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3: Salut!